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La nouvelle magique et triste de Delmore Schwartz, publiée dans la Partisan Review, s'appelle « In Dreams, Begin Responsibilities ». Dans les rêves, les responsabilités commencent. Et je vais vous la raconter. C'est la nuit, en rêve, un jeune homme va au cinéma. Sur l'écran, la vie de ses parents défile, leur vie avant sa naissance. Son père s'apprête à demander sa mère en mariage et marche seul. Seul dans les rues de Brooklyn, à la rencontre de sa belle famille. Depuis son siège rouge, l'enfant voit son père déambuler, rêvasser, et dans sa solitude hésiter. A-t-il vraiment envie de se marier, d'avoir un enfant, de s'installer? Le fils décèle la gêne du père au premier contact avec sa nouvelle famille, le courant qui ne passe que par intermittence avec sa fiancée, la timidité de celle-ci, l'assurance de celui-là, la peur qui régit leurs gestes à tous les deux, les envies contraires de ce couple fragile, leur corps qui marche ensemble vers Coney Island. Observe l'océan, passionné, et ses parents indifférents. Il pleure. Sur l'écran, il y a encore des sourires gênés, des gestes d'embarras, et soudain son père qui ouvre la bouche, s'apprêtant, mais pourquoi, à demander sa mère en mariage. C'est alors que le jeune homme se lève et vers l'écran crie « Ne faites pas ça, ce n'est pas trop tard pour changer d'avis. Tous les deux. » Rien de bien ne sortira de ça, seulement des remords, de la haine, des scandales et deux enfants au caractère monstrueux. À côté de lui, une vieille femme le force à s'asseoir. Restez calme, jeune homme, rasseyez-vous. Ce qu'il fait, mais quelques minutes plus tard, alors que son père et sa mère s'évitent, s'engueulent et s'obstinent pourtant dans le projet du mariage, le garçon se lève à nouveau. Qu'est-ce que vous faites? Qu'est-ce que vous faites de vos vies? La vieille femme, cette fois, irritée. Mais ce n'est qu'un film, rien qu'un film, conduisez-vous de manière plus responsable à la fin. Dans la salle, un autre monsieur s'y met aussi. Vous responsabilisez ces gens sur l'écran alors que vous, vous faites n'importe quoi. On ne crie pas comme ça dans un cinéma. Pensez d'abord à vous avant d'accuser les autres. Qu'est-ce que vous faites, vous? Alors le garçon ferme les yeux. Ou plutôt les ouvre. Sur la vie des autres, quel pouvoir a-t-on? Et sur la sienne? Bientôt il se réveillera, le soleil autour de lui se sera déjà levé, ce sera le premier jour de ses 21 ans.

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0: Bonjour à toutes et à tous. Jusqu'où les habitantes et les habitants peuvent-ils contribuer à comprendre les changements qui touchent notre littoral? Leurs observations peuvent-elles réellement contribuer à la recherche scientifique? Et ces données récoltées sur le terrain peuvent-elles avoir un impact sur les décisions prises pour protéger nos côtes? Autant de questions qu'Amélie Durand de Radio Broadjanet, votre radio bilingue en pays de Pontivy et de Vannes dans le Morbihan, posera dans la deuxième partie de cette émission à Noé Medjeu, chargé de mission à l'Observatoire citoyens du littoral morbihanais et sur les projets littoraux. Mais pour l'heure, direction la presqu'île de Gavre, où nous allons retrouver les bénévoles d'Objectif Dune, engagés dans cette démarche de science participative pour observer l'évolution du littoral. Un reportage signé Amélie Durand de Radio Broadjanet.
2: Ce reportage, il commence au soleil, en plein midi. On est au bout de la grande plage de Gavre. On est avec Maryse Lejeune et toute

0: Des gens de Gavre, des peines carottes et des mangeurs d'oreilles.
1: Voilà.
2: C'est exactement ça. Ouais. Et on s'entend bien. Hein. On a chaque équipe a une portion de plage en responsabilité. Et régulièrement, on se retrouve entre amis. Hein. On fait des mesures de hauteur de sable au niveau des brise-lames et une observation de la dune pour voir la densité des végétaux.
0: Et on est rejoint par une troisième personne. Vous vous appelez comment ?
3: Dominique.
0: Et vous faites aussi partie des bénévoles d'Objectif Dune ?
3: Oui, tout à fait. Je suis dans la même équipe que Robert, d'ailleurs.
0: Donc sur la même section de plage ?
3: Voilà, exactement. L'Est, là-bas. Ici, donc, dès le démarrage du dispositif au CLM, il y avait cette partie ouest, où on est. Hein, c'est le démarrage là, de la partie ouest. On est ici, mission 1, un escalier, là, on prend des photos. Et la partie est, qui est tout à fait au bout, là-bas, il y a deux épis. Et puis au milieu des ganivelles, donc il faut aller très loin, la grande plage là-bas. Mmh. Et puis, pardon.
0: Marie, est-ce que vous pourriez nous dire ce que c'est qu'une ganivelle ?
3: Ah oui, alors une ganivelle, définition de la ganivelle, ce sont des petits poteaux, c'est une sorte de barrière, on voit ça partout sur le bord des plages depuis longtemps. Hein. Voilà, c'est du peuplier, je crois, des ganivelles qui sont tenues par des fils de fer, oui. Et puis tenues par des poteaux. Et donc ça fait des casiers en haut des plages. L'idée est de bloquer le sable, enfin de piéger le sable qui arrive par le vent, par la mer, par éventuellement les tempêtes. Et donc le sable s'amoncelle derrière la ganivelle, donc dans ce casier, qui est aussi appelé Algobox par son inventeur, hein, quelqu'un de l'UBS, Mounsef Sedrati, qui était le directeur du labo. Pour l'idée est donc que pour enrichir la croissance de la végétation, on y met des algues. Comme on faisait toujours dans les jardins traditionnellement, hein, ici et ailleurs. Et donc, on ne l'a pas fait très souvent, mais on a quand même fait quelques opérations de remettre des algues, les arbres échoués sur la plage, bien sûr, et de les mettre dans les box. Alors, le terme, c'est box, ganivelle, rangée de ganivelles qui forment des algobox ou des box. Voilà, ou des casiers, on peut dire aussi. Il y a tout ce vocabulaire, quoi. Voilà. Non, je voulais donner une petite précision. Le dispositif, c'est le dispositif OCLM, Observatoire Citoyen du Littoral Morbihanais, et Objectif Dune, c'est le nom de l'association sur Gavre. On a créé une association qui relie les bénévoles, hein, qui organise les relevés, on communique, on informe, on peut aller à des manifestations sur cette question-là, et on fait le lien ainsi avec l'Université de Bretagne Sud, l'UBS, le labo.
0: D'accord, donc le dispositif OCLM, l'association Objectif Dune, qui se regroupe donc régulièrement ici, au bout de la grande plage de Gavre. Tous les combien de temps, en fait, vous vous retrouvez ?
3: Tous les 2 mois. On est de service tous les 2 mois, en fait.
4: Chaque équipe.
3: Il y a 8 équipes au total, 4 sur la partie ouest, 4 sur la partie est, et chacun fait donc un relevé tous les 2 mois, mais donc on fait un relevé tous les 15 jours. Avec vous voyez, avec 4 équipes, ça fait tous les 2 mois.
0: Donc c'est par roulement.
3: Par roulement, voilà, chacun. Et chaque équipe est autonome, organise. Le jour, c'est dans une semaine bien précise. Il suffit de s'organiser et de venir. Quand des gens ne sont pas disponibles, il peut y avoir un apport d'une personne extérieure. Voilà, ça se fait d'une manière la plus simple possible. Voilà.
2: Rendez-vous à marée basse.
0: Et vous nous l'avez vous avez déjà commencé un petit peu à nous en parler tout à l'heure, mais qu'est-ce que vous relevez exactement dans ces moments-là ?
2: Bien, en fait, sur ces brise-lames, il y a, sur chaque épi, il y a 4 repères. On mesure la hauteur qu'il y a entre le niveau du sol, enfin du sable, et ce repère. Donc, il y a 1m80, 1m60, 1m30. On note ça sur une fiche. On prend des photos de certaines zones qui sont délimitées, qui sont prévues, et on envoie tout ça aux étudiants de la fac qui les stockent et qui les traitent, en fait. Voilà.
3: Depuis le début, en fait, je suis à mon 3e mètre parce que ça rouille. J'ai beau le rincer quand je rentre, ça rouille quand même.
0: Vous parlez de votre ruban mesureur, votre mètre qui a rouillé parce que vous le trempez dans l'eau ?
3: Ben oui, il y a des piliers qui sont dans l'eau, donc on ne peut pas faire autrement. On est même obligé de tirer nos chaussures ou d'être botté si c'est en hiver. Voilà, parce qu'il y a souvent un pied, surtout nous là-bas, de l'autre côté, il y a souvent un pied.
0: Voilà. Donc du savoir-faire et du matériel quand même pour cette mission bénévole. Et on est rejoint par une 4e personne. Bonjour.
5: Bonjour.
0: Vous faites aussi partie de l'équipe du jour ?
5: Oui, oui, tout à fait. Donc c'est pour le relevé de la côte.
0: Et vous vous appelez comment ?

0: Alain, une rubénard.
1: Et Alain, vous avez remarqué qu'il y a des animaux qui apprécient bien, eux, cette nouvelle dune et puis le remplacement de l'ancien mur par les ganivelles. Alors ces animaux, ce sont lesquels?
0: C'est les petits oiseaux. Alors il y a trois sortes. Hein. Il y a les petits, les moyens et les grands, les gravelots, qui sont en bordure de plage et qui vont nicher directement dans les... autour des ganivelles, et ce qui permet, alors il y a les panneaux, interdiction de stationner ou de pénétrer dans
1: J'ai cru que vous alliez me dire interdiction de nicher.
0: Non, interdiction d'aller à l'intérieur de ces réserves, parce que pour pas casser les œufs et gêner la reproduction des gravelots. Oui. Voilà. Donc ça fait une réserve animale en même temps.
1: Donc c'est un effet corollaire vertueux, on va dire.
0: Oui, oui, tout à fait.
2: La première mission de la partie ouest, c'est cet escalier qui est un repère pour voir la hauteur du sable. Et puis voilà, c'est relativement récent. Ben là, il y a eu une grande marée, vous voyez, là où est la limite de la laisse de mer, là. On est très haut, il n'y a plus de plage, quoi, quasiment au pied. Je crois que ce qu'ils ont mesuré, par rapport à toutes les photos là de Cold Snap, de 30 cm par an, depuis qu'ils observent.
1: Et donc là, quand vous arrivez, vous, bénévole, sur cet endroit, Aliénor, je vois que vous avez avec vous un tableau qui s'appelle Fiche Terrain, Grande Plage de Gavre, et vous écrivez quoi dessus?
3: On écrit les mesures et on prend les photos surtout pour que les scientifiques voient l'évolution du sable et voient aussi l'accumulation et les différences entre les différentes photos prises par moi.
1: Donc par exemple là, on arrive devant cet escalier, vous allez faire quoi? Vous allez prendre un ruban mesureur?
3: Non, là on va prendre une photo où on centre l'escalier pour qu'on puisse voir l'évolution, comme je l'ai dit.
1: Donc on appelle ça des mesures, mais il y a des endroits où les mesures ce sont des photos et des endroits où les mesures ce sont littéralement des mesures avec un mètre.
3: Oui, par exemple pour les ganivelles, déjà on prend le mètre, c'est sûr. Mais là, c'est essentiellement les photos.
1: Et donc là, Aliénor se met face à l'escalier, elle prend son téléphone et elle prend une photo. Clic. Et donc une fois qu'on a pris en photo l'escalier, on continue parce qu'il y a d'autres relevés à faire sur le secteur ouest.
2: Oui, sur chaque épi, il y a quatre rondins, on appelle ça aussi des rondins, un en haut de plage, un en centrale mais haut, et voilà, il y en a quatre répartis, et puis donc on fait la mesure entre le niveau du sable et le haut du repère qui est indiqué.
1: D'accord.
2: On mesure entre le niveau du sable en bas, avec un mètre, ruban, et le haut du repère du haut, mais celui du bas sert à aligner, à être bien sûr qu'on aligne. C'est du vent quelquefois ici, tu sais, Gérard. Et le mètre aurait tendance à... Donc on le met bien vertical le long des deux repères, et on mesure là, et on voit ainsi les hauteurs.
0: Et en fin de compte, on part du sol... jusqu'ici, et on donne les mesures, on les relève sur le fichier.
2: Je vais tenir le bas du ruban parce qu'il il vole un petit peu là. Voilà, c'est combien?
4: 1,64 m,
2: hein, ça confirme, oui. Donc on doit voir le pied du rondin, le sol, quoi, et puis un peu de ciel au-dessus. Et alors, ce qui est vraiment étonnant, c'est qu'avant, on voyait pas beaucoup de ciel, mais maintenant...
0: Ça baisse.
2: C'est-à-dire que le sable monte. Donc, on mesure et on voit... On ne le mesurerait pas, je pense qu'on ne pourrait pas mémoriser tout ça, quoi. Hein, on voit bien que ça change globalement. Mais là, on a vraiment un suivi tellement proche tous les 15 jours pour voir à quel point l'évolution après une tempête, après un événement quelconque, et on s'aperçoit... et que tout va dans le même sens, c'est que la courbe, le profil de la plage change avec un profil plus assez doux qui va petit à petit vers la dune, et ainsi la mer là-haut va se comment on dit je trouve pas mon mot, qui vient s'écraser justement, taper dans la dune, mais d'une façon plus molle que dans un mur. Il y a moins d'effets de destructifs, d'amortis, voilà, en amortisseur.
4: À l'instant, un reportage réalisé par Amélie Durand de Radio Broadgenet. Un reportage où l'on vient d'entendre une joyeuse promenade scientifique avec des bénévoles d'Objectif Dune à Gavre. Mais concrètement, que deviennent toutes ces données collectées sur le terrain? Peuvent-elles contribuer à la recherche scientifique et influencer les politiques publiques? Et comment faire dialoguer les observations des habitantes et des habitants avec celles des experts scientifiques? Élément de réponse avec Noé Medjeu, chargé de mission à l'Observatoire citoyen du littoral morbihanais, OCLM, et sur les projets littoraux. Il est au micro d'Amélie Durand de Radio Broadgenet.
1: Noé Medjeu, bonjour.
5: Bonjour.
1: Ce que font les bénévoles d'Objectif Dune, les bénévoles qu'on a entendus à l'instant, est-ce que c'est ça ce qu'on appelle une démarche de science participative ?
5: Alors, complètement. Pour moi, les sciences participatives, c'est quand les bénévoles, les citoyens produisent des données scientifiques qui permettent à des chercheurs de mener leurs travaux de recherche. Donc, étudier une plage comme ils le font à intervalles réguliers, c'est pour nous avoir de la donnée fine et régulière sur un objet presque vivant qui est la plage. Et donc, pour moi, c'est complètement une démarche de science participative.
1: Et au cours de notre entretien avec ces bénévoles, les bénévoles d'Objectif Dune, on les entend bien dire que s'ils ne venaient pas régulièrement pour faire ces relevés-là, ils ne verraient pas aussi nettement les changements qui s'opèrent. Alors en quoi est-ce que cette démarche participative, elle permet aussi d'inclure plus de personnes citoyennes dans une démarche de vigilance et de protection ?
5: Alors, cette idée de l'Observatoire citoyen du littoral morbihanais, ça permet un petit peu de sortir de ce qu'on observe des plages souvent après les tempêtes. Les gens sont toujours inquiets quand il y a une tempête qui érode une plage et que leur plage de cœur est vraiment en mauvais état. L'idée, c'est que ces suivis réguliers, où on va observer les différentes temporalités d'une plage, qui ne sont pas juste après une tempête, mais de l'ordre de la marée, ce qui est donc sur une journée, de l'ordre de la saison, avec des changements, une plage en hiver qui est plus maigre en sable qu'une plage en été, et encore après sur le temps long, donc là ça peut être plusieurs dizaines d'années, comme un très bon exemple c'est la plage de Groix, la plage des grands sables qui tourne autour de l'île en fonction des vents et des houles dominantes, et après encore sur le temps géologique. La proposition de l'Observatoire de proposer aux citoyens de suivre ces plages-là sur des intervalles réguliers, ça permet de sortir de cette urgence de la tempête, observer les petits changements qui s'inscrivent dans une tendance plus globale, et en leur permettant de suivre ces changements-là, de voir tout le cycle de vie d'une plage. Et eux-mêmes qui se mobilisent et qui se rendent sur le terrain à observer la plage, rencontrent d'autres citoyens qui leur posent des questions. Ils nous le racontent tout le temps, que les gens viennent les voir en leur demandant qu'est-ce qu'ils font sur la plage. Et ça permet petit à petit de faire un effet boule de neige et donc de sensibiliser le plus grand nombre, en pas forcément participant au suivi, mais en allant voir les résultats, en posant des questions, au venir aux journées que l'on peut organiser. Donc c'est vraiment quelque chose qui implique petit à petit de plus en plus de monde et qui donne de la visibilité à ces suivis.
1: Donc de proche en proche et par un effet de tache d'huile, Bidule connaît machin qui connaît un tel et l'information circule.
5: Exactement. Et en fait, un suivi qui a commencé à Gavre, ensuite sera peut-être réclamé ailleurs, sur d'autres communes, parce qu'ils auront vu que les citoyens de Gavre faisaient ça, donc les citoyens de Guidel le voudront, puis ceux de Sarzeau, puis ceux de... Et donc, en partant d'un site de suivi, à l'origine, enfin de trois avec le conseil départemental du Morbihan, aujourd'hui on a plus d'une dizaine de sites dans le Morbihan, et un développement de cette observation qui se fait à l'échelle de tout un département et qui est vraiment hyper positif pour nous.
1: Et en quoi est-ce que c'est formateur pour les personnes, au-delà du fait que ça les mobilise? Qu'est-ce qu'elles apprennent de cette expérience? Qu'est-ce que vous leur proposez, vous, comme outil et puis comme support de formation dès lors qu'elles deviennent observatrices du littoral pour le compte de l'OCLM?
5: Alors, souvent, les sites de suivi, quand ils se mettent en place, on propose une formation sur place avec le protocole que l'on va distribuer aux gens et que l'on va co-construire avec eux. Et cette petite formation sur une demi-journée, ça va être expliqué comment fonctionne une plage de manière théorique, comment celle-ci on s'attend à ce qu'elle puisse fonctionner, qu'est-ce qu'on a déjà observé ou pas, si on a eu des données, nous, à l'université, sur ces plages-là. Ensuite, on propose aussi des petits guides floristiques sur la végétation dunaire de telle ou telle plage. On a aussi des guides de bonnes pratiques sur comment bien gérer une plage, entre guillemets, qu'est-ce qu'il faut faire et ne pas faire, qu'est-ce qu'il faut éviter. Voilà, c'est plein de petits outils qui, avec la formation théorique du début, vont permettre aux gens d'avoir des clés de lecture de l'état d'une plage, toujours sortir de cet alarmisme qu'on peut avoir après une tempête. Et puis, au-delà de ça, une fois qu'on aura des résultats qui vont s'accumuler, on va avoir des rapports de résultats justement sur lesquels les gens vont pouvoir discuter. Et en plus de ça, nous, on va faire des restitutions sur site, une fois par an ou tous les quelques temps. Et également organiser des journées thématiques, que ce soit à l'université ou à la maison des associations avec nos partenaires, sur des thématiques littorales qu'on lie aux sciences participatives, et donc là qui peuvent être la pollution microplastique sur les plages, les tempêtes, voilà, tous des sujets très variés et qui réunissent une fois par an les bénévoles de tous les sites pour échanger sur un sujet et approfondir la connaissance des écosystèmes côtiers, quoi. D'une part, effectivement, la sensibilisation du plus grand nombre est pour moi un des enjeux majeurs sur nos littoraux de demain, pour savoir comment on réagit à leur évolution, parce que ça va évoluer. Et d'autre part, aujourd'hui, on voit que on est capable d'avoir en temps réel, quasiment après une tempête pour le coup, un retour d'expérience terrain par les bénévoles qui sont formés, qui sont capables d'avoir des retours d'expérience formalisés avec des photos toujours prises de la même manière, des données bien relevées, et on est capable quasiment en temps réel d'avoir cette donnée-là. Et pour nous, c'est hyper important parce que on va aussi pouvoir déployer du matériel scientifique plus poussé, entre guillemets, des levées drones, des levées au GPS centimétrique. Et avoir les bénévoles qui sont en capacité de nous dire là, c'est vraiment critique, il faut que vous veniez, ou là, non, la plage a tenu, on voit que c'est moins pire qu'il y a 2 ans quand il y avait eu telle ou telle tempête, nous, ça nous permet vraiment de prioriser nos interventions, prioriser aussi les interventions du gestionnaire. Et c'est un savoir hyper précieux. Et donc, oui, on pourrait le faire, mais factuellement, avoir des bénévoles formés et conscients de leur plage, c'est quelque chose dont rêvent tous les gestionnaires de sites littoraux français.
1: Et j'imagine qu'en plus, dans la perspective de changements importants qui auront lieu à l'avenir, le fait que ces gens soient mobilisés et formés, c'est aussi un facteur d'adaptation.
5: Oui, alors, effectivement, être en connaissance du changement, c'est vraiment la première étape de l'adaptation des comportements. Avoir tous ces gens qui sont formés et conscients de l'évolution de leur plage, c'est la meilleure manière de faire changer les mentalités sur comment on se comporte face à une tempête. Et désensibiliser un peu ces sujets-là qui sont quand même parfois critiques, c'est vraiment un plus pour tout le monde. Et donc, ce changement-là de comportement et de mentalité, on le voit vraiment avec des gens qui travaillent beaucoup plus en harmonie à tous les niveaux. Et ça, c'est quelque chose qui tient à cœur de tout le monde.
1: Noémie Dieu, on est toujours avec vous pour parler de l'action des bénévoles de l'association Objectif Dune qu'on a entendu à l'instant. Combien de personnes citoyennes sont incluses dans cette démarche de science participative de relever sur les plages au bénéfice de l'OCLM actuellement ?
5: Alors, sur tout le département, on va avoir une centaine de personnes qui participent régulièrement au site de suivi.
1: Et plus largement, quelle est la place qui est donnée aujourd'hui aux citoyennes et aux citoyens dans la production de savoir scientifique ?
5: Je pense qu'on essaye de mettre en avant de plus en plus ce genre de suivi parce que on voit bien ce qui se passe déjà aux États-Unis avec la mise en quarantaine presque de la parole scientifique et la défiance qu'il peut y avoir. Et donc, pour nous, à l'échelle des universitaires français, avoir les citoyens qui participent à cette production de savoir scientifique, c'est vraiment quelque chose qui est bénéfique pour tout le monde et qui permet d'avancer ensemble sur ces problématiques-là.
1: Est-ce que les politiques publiques sont à l'écoute des résultats de ce genre de relevé ?
5: Alors, complètement. Les élus, aujourd'hui, ils sont très en demande du soutien technique et scientifique de tout ce qui pourrait les aider, finalement. Et donc, avoir des données récoltées par les citoyens et factuelles qui sortent de juste l'impression qu'on pourrait avoir de quelque chose, c'est hyper précieux pour eux et ils sont en vraie demande et on voit, nous, sur le Morbihan, des mesures de gestion qui ont été prises à partir de données récoltées par les citoyens et même à l'échelle nationale. On voit de plus en plus des appels à projets où les subventions et les crédits donnés par le ministère sont conditionnés à la mise en place de projets participatifs, de faire participer les citoyens aux mesures et aux projets de recherche. Et donc, c'est quelque chose dont on est assez fier ici dans le Morbihan parce que ce n'était pas du tout le cas il y a 10 ans. Et aujourd'hui, on est vraiment en avance sur ces sujets-là. Et on est même pris en exemple sur les projets de ce type-là où on recommande d'aller voir les actions qui ont été menées. Donc, on voit que maintenant, même les politiques publiques demandent la mise en place de ce type d'outils.
1: Merci beaucoup, Noémie Dieu, pour votre temps.
5: Merci à vous.
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4: Bonjour et bienvenue dans cette toute première édition de la matinale d'Europod à 8h10. Je recevrai Eric Maurice pour décrypter un concept qui s'impose dans le débat européen, la souveraineté européenne. À 8h20, direction l'Isère, pour voir comment une école se transforme pour mieux résister à la hausse des températures. Mais d'abord, c'est le journal européen avec Léa Marchal. Bonjour Léa.
5: Bonjour Antoine.
4: Et à la une de l'actualité, un nouveau coup de tonnerre en Allemagne. Le parti d'extrême droite AfD remporte une élection régionale pour la deuxième fois de son histoire.
5: Oui, l'AfD a largement remporté l'élection dans le Land de Saxe-Anhalt hier soir. Un Land à l'ouest de Berlin qui compte près de 2 millions d'habitants. C'est effectivement un coup de tonnerre en Allemagne, mais aussi en Europe. Le chancelier Friedrich Merz doit s'exprimer dans la journée. C'est donc la deuxième fois que l'AfD remporte une élection. Mais cette fois, le parti d'extrême droite a raflé 43% des voix et passé à deux doigts d'obtenir la majorité absolue des sièges au gouvernement régional. Un résultat qui inquiète donc en Europe. Le ministre des Affaires européennes français Benjamin Haddad a souligné la gravité de la situation hier soir. Le nationalisme et la xénophobie ne sont jamais une solution, selon lui. On le rappelle, l'AfD, outre ses positions très dures sur la migration, souhaite modifier les programmes d'histoire à l'école qui insisteraient trop sur la culpabilité de l'Allemagne pendant le Troisième Reich, d'après ce parti.
4: Et ce matin en Allemagne, de nombreuses voix appellent à la démission de Friedrich Merz, qui aurait sa part de responsabilité dans ce résultat. La deuxième actu du jour, Léa, c'est le Brésil qui est très remonté contre l'Union européenne. Alors pourquoi ?
5: Tout simplement parce que l'Union européenne vient d'interdire les importations de bœuf, volaille, œufs et miel venant du Brésil. Cela peut paraître étrange, quelques mois après l'entrée en vigueur de l'accord commercial UE-Mercosur. C'est en fait la conséquence de nouvelles règles européennes plus strictes sur la présence d'antibiotiques, des critères que ces produits brésiliens ne remplissent pas pour l'instant. Alors l'ambassadeur brésilien ici à Bruxelles dénonce une campagne contre le Brésil, car selon lui, son pays n'exporte vers l'UE que de la viande non traitée. La Commission européenne, elle, se défend de toute discrimination. Elle insiste, les règles sont les mêmes pour tout le monde.
4: On passe à votre décryptage du jour, Léa. Chaque jour, vous développez une information plus en profondeur et vous nous parlez aujourd'hui de migration, alors que de nouveaux centres dits de retour pourraient bientôt voir le jour. L'idée, Léa, c'est d'envoyer dans des centres situés hors de l'Union européenne des migrants qui n'ont pas obtenu le droit de rester en Europe, c'est ça ?
5: Oui, ce sont des centres construits donc à l'extérieur du territoire européen, dans des pays avec lesquels on s'est mis d'accord. Et le principe, c'est donc d'y envoyer des migrants en situation illégale et qu'on n'arrive pas à renvoyer dans leur pays.
4: Et cela existe déjà en Europe. L'Italie en a fait construire deux en Albanie. Elle n'a donc pas attendu le feu vert européen.
5: Oui, depuis le début de l'année, Giorgia Meloni a déjà envoyé plusieurs dizaines de personnes migrantes dans deux centres en Albanie, avec qui elle a passé un accord. Mais ce qui a changé, Antoine, c'est d'une part que l'UE s'apprête à adopter le règlement sur les retours, qui va autoriser, légitimer de tels centres. Et d'autre part que tout un groupe de pays européens s'active désormais pour en faire construire d'autres le plus rapidement possible.
4: Mais on se souvient, Léa, qu'il y a quelques mois, le projet avait suscité un débat. Tous les pays membres n'étaient pas sur la même ligne. Emmanuel Macron, notamment, avait qualifié l'idée de mauvaise. Mais qu'est-ce qui a changé depuis ?
5: Oui, donc il trouvait que le principe de ces centres de refoulement ne correspondait pas aux valeurs européennes. Mais avec ou sans la France, le règlement va quand même être adopté parce qu'il est soutenu par une majorité d'États membres qui veulent durcir les règles sur la migration. 5 de ces pays se sont retrouvés à Copenhague vendredi dernier, le Danemark, les Pays-Bas, l'Allemagne, l'Autriche et la Grèce. Leur objectif, c'était de rentrer dans le dur, de fixer les prochaines étapes pour ces centres.
4: Et est-ce qu'ils ont déjà annoncé des projets de centres ?
5: Pas encore, non, mais la shortlist des pays qui vont accueillir des centres pourrait être annoncée à l'automne, selon le ministre pour la migration néerlandais Bart van den Brink. Son homologue danois Morten Botskov voudrait même que les premiers établissements sortent de terre dès l'année prochaine. Des pays sont évoqués bloquée pour accueillir les centres. C'est le cas notamment du Rwanda. D'ailleurs, fin août, des représentants des 5 pays cités plus tôt se sont rendus là-bas pour déjà des premières discussions. Donc ça devient de plus en plus concret.
4: Et le Rwanda, on en entend beaucoup parler. Pourquoi le Rwanda ?
5: Parce que le Rwanda accueille déjà des migrants refoulés de Libye depuis 2019. Et il y a quelques années, il avait aussi négocié un accord avec le Royaume-Uni pour accueillir un centre de retour moyennant une somme d'argent. Et en plus du Rwanda, il y a l'Ouganda qui est envisagé et des discussions auraient déjà eu lieu avec l'Ouzbékistan également.
4: Oui, parce qu'on rappelle, Léa, que l'accord entre le Royaume-Uni et le Rwanda avait finalement été annulé pour des raisons juridiques. Pourquoi serait-ce maintenant possible pour les Européens d'y envoyer des migrants alors que les Britanniques n'ont pas réussi ?
5: Alors, la Cour suprême britannique avait annulé l'accord pour le motif suivant. Il y avait un risque trop grand que le Rwanda refoule des migrants dans leur pays d'origine dans lesquels ils risquaient d'être persécutés. Et ça, c'est quelque chose qui n'est permis ni au Royaume-Uni ni dans l'Union européenne. On ne peut pas déporter des migrants dans n'importe quelles conditions.
4: On pourrait donc s'attendre, et on va finir par ça, Léa, à des difficultés pour ces 5 pays qui envisagent de construire ces centres.
5: Oui, récemment, le Conseil de l'Europe, basé à Strasbourg, a mis en garde ces 5 pays contre les risques considérables, selon lui, d'atteinte aux droits fondamentaux des migrants dans ces centres de retour. Un grand nombre d'ONG sont aussi vent debout contre ces centres. Il faut donc s'attendre à des recours juridiques à minima. Les Européens s'y prépare. Lors de leur réunion vendredi dernier, le groupe des 5 pays a fixé des règles claires pour tenter de rester dans les clous.
4: Merci Léa. C'était le journal européen de Léa Marchal, disponible en replay dans quelques minutes sur toutes les plateformes d'écoute. Restez avec nous dans une minute, l'interview européenne avec Éric Maurice pour discuter souveraineté européenne.
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4: 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Merci d'écouter la matinale d'Europod, c'est l'heure de l'interview européenne. Nous parlons aujourd'hui d'un concept qui s'est imposé dans le débat européen, la souveraineté européenne, popularisée notamment par Emmanuel Macron en 2017. La notion résonne particulièrement aujourd'hui, alors que les rapports de forces internationaux s'intensifient. Mais de quelle souveraineté parle-t-on ? De celle de l'Union, des États membres, et peut-on même parler de souveraineté pour une Union européenne qui n'est pas un État ? Pour en parler, j'ai le plaisir d'accueillir Éric Maurice, bonjour.
11: Bonjour.
4: Vous êtes analyste au European Policy Center, spécialiste des questions politiques et institutionnelles européennes. Je voudrais commencer par l'actualité. L'AFD vient de remporter une élection régionale en Allemagne. Ce parti insiste, comme le Rassemblement National en France, sur la souveraineté nationale et la primauté des États, là où d'autres, je le disais tout à l'heure, comme Emmanuel Macron, appellent au contraire à davantage de souveraineté européenne. Comment expliquez-vous que le même mot souveraineté soit aujourd'hui si présent dans le débat et revendiqué pour défendre des projets européens qui sont aussi différents ?
11: Je dirais que premièrement parce que le mot lui-même souveraineté est polysémique, il a beaucoup de significations. Il a tout d'abord un sens juridique, un État souverain, c'est-à-dire un État qui a la légitimité juridique, ou politique, et en tout cas légale, la capacité juridique de prendre les décisions, de décider pour lui-même. Ça, c'est le concept juridique historique. Et ensuite, il y a le concept politique. Qu'est-ce qu'être souverain ? Et là, les définitions varient.
12: On a l'impression que le concept, il est un peu flou parfois. Alors, d'abord, on l'utilise un peu...
11: La question de souveraineté, elle est intrinsèque à la construction européenne. Il y a un partage de souveraineté.
12: Ouais.
11: Au début, c'est la communauté du charbon et de l'acier, c'est le marché unique. Ensuite, il y a des transferts de souveraineté. Lorsque l'on délègue des compétences des États vers l'Union européenne, vers la Commission européenne, c'est le cas notamment des questions commerciales. Il y a eu un degré supplémentaire de transfert de souveraineté avec l'Union monétaire. La création de l'euro. Et puis, il y a aujourd'hui donc ce concept de souveraineté européenne qui est plutôt l'addition de souveraineté. C'est-à-dire la souveraineté nationale est complétée et renforcée par la souveraineté européenne. C'est-à-dire l'action au niveau européen permet de rendre les États européens, les États membres, plus souverains grâce à cette action commune. Mais là, on revient sur la question de qu'est-ce qu'on entend par souveraineté. C'est pour ça qu'il y a une opposition entre les deux.
12: Et ça a commencé donc par ce transfert de souveraineté. Et aujourd'hui, quand on parle de cette souveraineté européenne, on parle donc de la souveraineté des États qui serait renforcée, pas d'une souveraineté de l'Union européenne en elle-même.
11: Alors, je reviens à la définition de la souveraineté dans ce cas-là. On n'est plus dans la définition juridique, on est dans une définition politique.
12: Et aujourd'hui, pour ça que ça devient flou.
11: Lorsqu'on écoute les discours, on est plus dans quelque chose qui permet d'agir. Si on reprend le discours de la Sorbonne d'Emmanuel Macron en 2017, il parle de souveraineté industrielle, technologique. Aujourd'hui, souveraineté spatiale, souveraineté alimentaire.
12: Souveraineté numérique.
11: On entend par souveraineté aujourd'hui la capacité d'adopter, non pas d'adopter des règles, parce que ça, on l'a déjà depuis très longtemps, mais d'adopter les règles qui nous conviennent et de pouvoir aussi les faire accepter ou les faire imposer aux autres, c'est notamment sur le numérique, ou alors défendre nos chaînes d'approvisionnement. Là, on est très loin du concept juridique, mais souveraineté alimentaire, c'est ça, c'est pouvoir produire nous-mêmes ou pouvoir avoir une sécurité des chaînes d'approvisionnement.
12: Et donc la souveraineté européenne, c'est d'abord une capacité à décider, capacité à agir, c'est ça ?
11: Capacité à décider et à appliquer, donc à agir. Et c'est l'autre problème qui est derrière, c'est que souveraineté européenne, ces dernières années, on a eu souveraineté européenne, autonomie stratégique, capacité d'action, indépendance, qui a été promue par Friedrich Merz ou Ursula von der Leyen. Et finalement, tous ces mots-là sont un peu équivalents lorsqu'on écoute les responsables européens, dans les institutions européennes et dans les États membres. Ils utilisent un mot pour un autre et la souveraineté devient l'autonomie, devient l'indépendance. Donc rien n'est clair. Et en plus, vous citiez l'AFD, face aux défis des populistes, on a vu ça avec le Brexit, on a vu ça avec Orban en Hongrie, les Polonais de PiS, Rassemblement National ou Alternatif pour l'Allemagne. On parle de souveraineté nationale parce que là, on s'oppose au partage des compétences ou des souverainetés et on veut pouvoir décider, y compris à l'encontre de ses partenaires.
12: Et est-ce qu'il faut nécessairement opposer souveraineté nationale et souveraineté européenne, ou les deux peuvent être complémentaires ?
11: De fait, les deux sont complémentaires depuis le début de la construction européenne. Et lorsqu'on écoute les discours des responsables européens, les deux sont complémentaires. Lorsqu'on parle, par exemple, prenez les négociations sur le budget européen. On parle à la fois de ce qui peut être fait par et pour les États membres et de ce qui peut être fait par et pour l'Union européenne. Sur la politique industrielle, la politique numérique, la politique agricole. Et donc, dans l'esprit des promoteurs de cette notion de souveraineté européenne, les deux coexistent et se renforcent. Les deux s'additionnent et se renforcent.
12: Vous l'avez dit, la souveraineté européenne, c'est finalement un concept plus politique que juridique. Qui porte aujourd'hui, on a parlé d'Emmanuel Macron, cette notion, il la porte régulièrement. Est-ce que vous diriez qu'un consensus est en train d'émerger en Europe autour de cette notion ou de notions similaires ou pas ? Ou ça continue d'irriter certains membres de l'Union européenne ?
11: Ça continue d'irriter, mais le mot circule, mais j'en reviens à cette question de polysémie. Ces dernières années, on a eu l'autonomie stratégique en 2020 après le Covid, 2022 après l'invasion de l'Ukraine. Ensuite, il y a eu cette question d'indépendance quand Donald Trump a été réélu. Aujourd'hui, question de la souveraineté européenne. Et finalement, il y a eu l'autonomie stratégique et l'autonomie stratégique ouverte pour ceux qui ne voulaient pas de protectionnisme. Et en fait, c'est ce que je disais, c'est que les mots sont utilisés les uns pour les autres. Le contenu est un peu différent. Il y a ceux qui sont plutôt sur des questions politiques et de défense. Ça peut être le cas de la France aussi, mm-hmm. En plus des questions industrielles ou numériques. Il y a ceux pour lesquels c'est une question essentiellement commerciale. C'est là qu'on parlait d'autonomie stratégique ouverte. Ensuite, quand on parle de défense, il y a la question du lien à l'OTAN et aux États-Unis. Est-ce qu'on est souverain complètement à la française, c'est-à-dire on maîtrise tous les composants de notre défense, ou alors on achète aux Américains?
12: Donc il n'y a pas de consensus aujourd'hui.
11: Non, il n'y a pas de consensus.
12: Elle progresse quand même, cette notion. Elle a progressé.
11: Oui, parce que c'est
12: l'élection
11: le petit dénominateur commun. Ouais. C'est on change de mot parce que on prend l'un pour l'autre et on met ce qu'on veut dans le contenu. Mais quand on se rend compte de quand on écoute les discours, finalement chacun met sa priorité politique ou nationale dans le mot qui est le mot le plus utilisé à cet instant. Il y a quelques années, c'était autonomie stratégique. Aujourd'hui, c'est souveraineté européenne, voire indépendance. Les deux, finalement, se rejoignent.
12: Pour revenir au mot de souveraineté, on en parle plus aujourd'hui et moins de fédéralisme européen, voire même moins d'intégration. Est-ce que c'est parce que ce concept, il est devenu plus consensuel, une manière plus consensuelle de parler d'évolution européenne?
11: Alors, il y a deux manières peut-être de regarder ça. La première, c'est que fédéralisme, personne n'y est prêt aujourd'hui.
12: C'est devenu un peu repoussoir, plus personne ne l'emploie.
11: Ni les gouvernants,
12: à l'époque, c'était Kiverhofstadt.
11: Voilà, c'est fini. Donc, c'était la question de la architecture institutionnelle.
12: Ouais.
11: Lorsqu'on dit souveraineté européenne, on l'a dit, c'est une notion politique. Là, on est sur l'objectif. Qu'est-ce qu'on veut atteindre en termes industriels, en termes numériques, en termes d'espace, en termes de défense? C'est plus concret et ça permet finalement, pour ceux qui sont réticents au rétif, au fédéralisme, d'agir et de faire quelque chose, puisque c'est aussi au bénéfice des États membres, c'est pas simplement États membres contre l'Union européenne. Et puis, pour les partisans d'un approfondissement de l'Union européenne, pas forcément du fédéralisme achevé et complet à la Verhofstadt, mais lorsqu'on regarde comment toutes ces nouvelles choses sont mises en œuvre, ça donne plus de pouvoir aux institutions, à la Commission, par exemple, sur la gestion de la crise du Covid, la gestion de la réaction à l'Ukraine. Donc, les sauts politiques, comme ce qu'on a vu avec le Covid, s'accompagnent aussi d'un saut en termes de, non pas de centralisation, mais de renforcement ou d'élargissement des compétences européennes.
12: Et donc le transfert de souveraineté des États membres vers
11: les
12: institutions.
11: Exactement. Non. Et finalement, les deux sont dans un dialogue un petit peu dialectique, disons. Est-ce qu'on renforce d'abord la capacité d'action pour atteindre des objectifs, ou est-ce qu'on renforce d'abord l'architecture institutionnelle vers quelque chose de fédéral? Mais finalement, l'un accompagne l'autre parce qu'il faut bien mettre en œuvre ce qu'on est obligé de faire face à la multiplication des crises.
12: C'est bientôt la fin de cet entretien. Un mot sur les obstacles. Vous avez parlé de Donald Trump. On sait que l'Europe est encore très dépendante des États-Unis, qu'il y a des divergences entre les États membres, qu'il y a des alternances électorales. On a vu hier de nouveau l'AFD. Quels sont aujourd'hui les obstacles, les principaux obstacles à la souveraineté européenne?
11: Alors moi, j'en verrai trois. Le premier, c'est ce qu'on voit dans les urnes. C'est les peuples, ou en tout cas une partie des peuples européens. Alors peut-être que leur motivation première n'est pas l'Union européenne ou la façon dont fonctionne l'Union européenne, mais le mécanisme, la traduction de ça, c'est que ça rend plus difficile de le faire. La deuxième chose, c'est que même si les dirigeants européens se mettaient d'accord sur renforçons la souveraineté européenne, mais on l'a dit, ils ont des intérêts et des perspectives différentes, et on voit que les intérêts des uns ne sont pas les intérêts des autres. Et puis la troisième chose, c'est que c'est difficile de prendre des décisions. C'est le débat, par exemple, unanimité contre majorité qualifiée. C'est le débat sur l'Europe à plusieurs vitesses, la coalition des volontaires. C'est trouver la forme pour pouvoir décider sans être contourné ou sans agir sans le consentement des autres.
12: Il reste du travail. Dernière question, si on se projette dans 10 ans, à quoi on reconnaîtrait concrètement une Europe qui serait devenue plus souveraine?
11: Moi, je dirais une Europe qui prend les décisions qui bénéficient aux 27 et qui arrive à les mettre en œuvre face aux grands blocs que sont les États-Unis, la Chine et d'autres puissances émergentes.
12: Éric Maurice, merci beaucoup.
11: Merci à vous et ravi d'être à votre première
12: invitation. Vous avez été le premier, merci infiniment. Premier invité de la matinale d'Europod. Je rappelle que vous êtes analyste au European Policy Center, spécialiste des questions politiques et institutionnelles européennes. Cette interview sera disponible dans quelques minutes en réécoute sur toutes les plateformes d'écoute. Dans moins d'une minute, troisième et dernière séquence de cette matinale, après un nouvel épisode de canicule en France. 6 départements sont aujourd'hui encore sous vigilance canicule. Comment adapter concrètement nos villes et nos écoles à des chaleurs de plus en plus intense? Nous prendrons la direction de l'Isère, où une école a fait le choix de se végétaliser pour mieux y faire face. C'est une interview qui a été préenregistrée et qui sera disponible juste après cette pub.
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0: Vous écoutez la matinale d'Europod, c'est l'heure d'affaires européennes. Peu de chances que vous y ayez échappé. Il a fait chaud cet été dans une grande partie de l'Europe, notamment en France et en Espagne. Parmi les lieux particulièrement exposés, les écoles. En France, des milliers d'établissements ont dû fermer ou adapter leur fonctionnement face à la chaleur. Alors, comment en cette rentrée 2026 adapter nos écoles à cette nouvelle réalité climatique? Direction Romans-sur-Isère, dans la Drôme, où une école expérimente une réponse très concrète. Pour en parler, j'ai le plaisir de recevoir Raphaël Gimeno. Bonjour.
1: Bonjour Antoine.
0: Vous êtes directeur éducation et famille de la ville de Romans-sur-Isère. Dans l'une des écoles de votre territoire, l'école Jean Rostand, une partie du bitume a laissé place à la végétation et à des sols perméables avec un objectif, créer davantage d'ombre, réduire les îlots de chaleur et permettre à l'eau de pluie de mieux s'infiltrer. Alors quand est-ce que vous avez décidé de transformer cette cour et pour répondre à quel problème très concret?
1: Alors, la décision a été prise en 2023 avec une maîtrise d'œuvre en 2024 et une concrétisation du projet sur l'année 2025. L'objectif était d'abord climatique, hein, répondre effectivement aux îlots de chaleur, mais nous avons souhaité aller plus loin en désimperméabilisant les sols effectivement et en créant des nœuds de filtration de façon à gérer au mieux les eaux pluviales et en allant également sur l'amélioration du bien-être des enfants en créant des zones, qu'elles soient de repos, de jeu, et en la rendant beaucoup plus inclusive.
0: Justement, qu'est-ce qui a changé dans cette cour? Pour être très concret, qu'est-ce qu'un enfant qui connaissait l'ancienne cour a découvert en revenant à l'école?
1: Alors, c'est quasiment un changement de paysage. Mmh. C'est-à-dire qu'en fait, nous avons fortement réduit la place du goudron, qui était noir, en y intégrant en fait un enrobé beaucoup plus clair, et en réduisant effectivement ces zones enrobées. L'idée était effectivement donc de mettre en place plutôt des éléments naturels tels que les copeaux, des graviers, des jeux en bois, de façon en fait à ce que les enfants puissent retrouver une cour complètement différente. C'est-à-dire qu'en fait, nous sommes passés d'une cour que l'on traverse à une cour que l'on habite.
0: Et le projet va donc, vous l'avez dit, hein, au-delà de la simple plantation d'arbres, il prévoit la désimperméabilisation, c'est pas évident à dire, des sols, notamment pour favoriser l'infiltration des eaux de pluie. Pourquoi c'est important de ne pas simplement végétaliser, mais aussi de désimperméabiliser une cour d'école? Qu'est-ce que cela change face aux fortes chaleurs, mais aussi aux fortes pluies?
1: Parce qu'en fait, planter des arbres sur une cour qui est encore imperméable ne répondrait qu'à une partie du problème. En fait, l'eau, lorsqu'elle coule sur un sol goudronné, va en fait aller directement dans les réseaux et risque de saturer ces réseaux d'eau pluviale. Nous, dans l'idée, c'était vraiment de désimperméabiliser pour reprendre en fait un cycle naturel de l'eau. L'eau qui tombe en tant que pluie va s'infiltrer dans le sol et va permettre d'alimenter en fait les végétaux que nous avons, que nous avons mis en place au sein de cette cour.
0: Ouais, c'est très clair, c'est très concret. Et vous l'avez évoqué aussi brièvement, mais une cour d'école, on le sait, hein, c'est pas seulement un espace à rafraîchir, c'est avant tout un lieu où les enfants jouent, se rencontrent, parfois apprennent. Est-ce que vous avez vu dans les yeux des enfants finalement un changement quand ils jouent dans cette cour?
1: Oui, donc clairement, c'est l'un des résultats les plus intéressants. C'est-à-dire que lorsque l'on modifie les espaces, clairement, nous modifions les usages. Mm-hmm. Les enseignants sont unanimes sur le fait que depuis que cette cour de Jean Rostand a été végétalisée, il y a déjà beaucoup moins de bruit, il y a beaucoup moins de conflits. Et les enfants, en fait, de par cette diversification des espaces, vont soit se reposer, soit échanger, soit jouer. Et nous avons même été jusqu'à retravailler l'espace sportif, c'est-à-dire que nous avons voulu lutter contre le tout football, mais au contraire, permettre une multi-activité et participer ainsi au bien-être de l'ensemble des enfants.
0: Ça me replonge dans mes souvenirs d'enfance. Moi, on jouait au foot, effectivement, dans une cour qui, à l'époque, était assez goudronnée. Mais vous dites que les enfants, déjà, hein, les élèves, profitent de cette nouvelle cour. Est-ce que eux et les enseignants ont été associés à la conception?
1: Oui, complètement. En fait, nous avons effectivement organisé une consultation, une concertation, aussi bien vis-à-vis des enfants que de l'équipe enseignante, de façon en fait à avoir un projet qui réponde au plus proche, de leurs besoins. Mm-hmm. Et ça a été le cas.
0: Très bien. Alors, Jean Rostand, c'est donc le nom de cette école. C'était une première expérience. Vous avez testé ce modèle, j'ai l'impression, avec succès. Jusqu'où vous souhaitez le généraliser à Romans-sur-Isère, votre commune? Est-ce qu'à terme, toutes les cours d'école de la ville ont vocation à être transformées?
1: Alors effectivement, Jean Rostand n'est pas un cas isolé ni une cour vitrine. Donc l'idée, c'est que l'ensemble des cours donc de toutes nos écoles romanaises soient végétalisées sur les années à venir. Et à titre d'exemple, cette année, demain, pour le coup, lors de la rentrée scolaire, il y aura donc les enfants de l'école maternelle des Récollets auront plaisir de découvrir une toute nouvelle cour végétalisée.
0: Ouais.
1: Et sur 2027, deux autres cours ont déjà été fléchés, et ce, pour les années à venir. Donc l'intégralité des cours des écoles de Romans-sur-Isère seront effectivement végétalisées.
0: Et qu'est-ce que cette première expérience vous a appris? Est-ce qu'il y a déjà eu des apprentissages qui va vous permettre de faire peut-être différemment pour les prochaines écoles?
1: Oui, donc en fait, je pense qu'il faut clairement préparer l'ombre de demain sans oublier celle des enfants dont l'ombre d'aujourd'hui gère quelque part.
0: Ouais, ouais.
1: C'est-à-dire qu'en fait, lorsque l'on plante un arbre, il faut plusieurs années avant qu'il puisse générer une ombre appréciable par les usagers. De ce fait, nous réfléchissons aujourd'hui à mettre potentiellement et de façon provisoire des voiles d'ombrage, ce qui permettra en fait, lorsque la végétation produira ses effets, d'être beaucoup plus confortable pour les enfants.
0: Cette transformation, elle a été cofinancée par l'Union européenne à travers le FEDER, hein, le Fonds européen de développement régional, qui finance notamment des projets locaux d'adaptation au changement climatique. Là, on est au cœur de cela. Très concrètement, qu'est-ce que ce financement européen vous a permis de faire?
1: Alors en fait, ce type de transformation représente un investissement conséquent pour les collectivités. Et le fait d'avoir un cofinancement par le biais du FEDER, donc un cofinancement européen, ça nous a permis d'avoir en fait un projet beaucoup plus ambitieux. C'est-à-dire qu'on a concrètement l'Europe qui est présente dans la quotidienneté des enfants et des citoyens. Et pour moi, je pense qu'effectivement, ça a été primordial et essentiel, et ça le sera pour les futurs projets de cours à végétaliser.
0: Pour terminer, Raphaël, est-ce qu'au fond, dans 10 ans, une cour d'école encore entièrement bétonnée devrait, d'après vous, être devenue une complète anomalie, en fait?
1: Oui, clairement, je le pense. C'est-à-dire que, avec les épisodes de chaleur que nous connaissons, une cour entièrement minérale, imperméable et sans ombre deviendra probablement de plus en plus difficile à concevoir. Le changement climatique nous oblige à repenser nos écoles. Et ce projet montre qu'en répondant à un enjeu climatique, nous créons aussi des espaces plus agréables, plus inclusifs et finalement mieux adaptés aux enfants.
0: Peut-être, je me permets une dernière question plus générale sur l'adaptation au changement climatique. Il y a eu cette cour d'école. Est-ce qu'il y a d'autres projets, alors, dans les écoles de votre commune ou plus largement dans votre commune sur lesquels vous travaillez ou sur lesquels vous aimeriez travailler?
1: Alors, pour le coup, moi, je suis directeur éducation famille, ce qui fait que je suis, moi, au cœur du sujet au niveau des écoles. Après, je ne veux pas parler, moi, à la place ni de nos élus, ni de mes collègues directeurs, mais à titre d'exemple, au sein de la ville de Romans-sur-Isère, il y a eu un gros programme de végétalisation du cœur de ville, essentiellement sur le cours Jean Jaurès, où des parkings ont été supprimés en faveur justement de la plantation d'arbres et de création d'espaces végétalisés, limitant ainsi les îlots de chaleur au sein de la ville. Moi, si je peux me permettre, je pense que adapter la ville au changement climatique, ça commence déjà à hauteur d'enfant.
0: Raphaël Gimeno, merci beaucoup.
1: Mais je vous en prie, merci à vous.
0: Pour cet échange et cette belle conclusion, je rappelle que vous êtes directeur éducation et famille de la ville de Romans-sur-Isère. Et je précise à nos auditeurs que cette interview a été réalisée avec le soutien de l'ANCT, l'Agence nationale de la cohésion des territoires, et de l'Union européenne. Voilà, c'est la fin de cette toute première matinale d'Europod. Merci de nous avoir suivis. Merci d'avoir été les premiers. À demain 8h pour un nouveau direct. 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Très bonne journée et à demain.

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9: 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C'est en 1987 que Robert y met les pieds pour la première fois. Tout de suite, il est saisi par les beautés de ce pays. Pics enneigés, costumes traditionnels, monastères accrochés aux falaises, moines bouddhistes en robe rouge, tout y est. Depuis, Robert n'a cessé d'y retourner. Il est aujourd'hui l'auteur du livre « Bhoutan, royaume hors du temps ». Dans cette émission de Regard d'ailleurs, enregistrée sur le festival du Grand Bivouac, Robert partage avec nous ses connaissances d'un pays qui fait rêver.
10: Je pense que j'ai toujours été attiré par le voyage et par les pays lointains, et également par l'Himalaya. Peut-être depuis que je suis tout petit, depuis que j'avais lu, je ne sais pas, Tintin au Tibet ou alors Alexandre David Nel et ses aventures fort intéressantes. Et alors, voilà, j'ai commencé à voyager, j'ai une trentaine d'années. Donc je suis d'abord allé au Tibet, au Népal, dans les pays qui étaient, voilà, qui étaient davantage connus. Et puis un jour, par hasard, en ouvrant des cartes de l'Asie et de l'Himalaya notamment, il y a une trentaine d'années, je suis tombé sur le Bhoutan. Alors là, c'était très peu connu. Et dans les années, voilà, 1985, il y avait une poignée de voyageurs qui connaissaient ce pays, qui à l'époque d'ailleurs recevait que 2500 touristes par année. Donc c'était vraiment très très peu. Et alors je suis allé là avec des amis, on a cassé notre tirelire, on est allé au Bhoutan. Et là, je suis tombé immédiatement amoureux de ce pays, où je suis retourné ensuite un nombre incalculable de fois.
9: Donc là, en 1985, le Bhoutan est déjà un pays qui limite l'accès au tourisme.
10: Alors, oui et non. Limite n'est pas la bonne définition du tourisme au Bhoutan. Il n'y a pas réellement de limite. En revanche, le Bhoutan est un pays qui est plus cher que ses voisins, le Népal ou l'Inde, et qui en tout cas organise le tourisme de façon très différente. C'est-à-dire qu'au Népal, en Inde, vous pouvez arriver avec un sac à dos, et puis finalement, ben, selon vos moyens, vous payez un hôtel à 15 ou 20 dollars, et vous payez des repas à 5-6 dollars. Au Bhoutan, c'est pas possible. Au Bhoutan, vous devez acheter un forfait quotidien. Et là-dessus, vous ne pouvez pas négocier. En réalité, vous achetez au Bhoutan un forfait qui vous coûte quand même 250 dollars par jour. Donc c'est important. Et qui comprend notamment une fameuse taxe qui va au gouvernement bhoutanais. Sur les 250 dollars, vous avez environ 30%, donc autour de 80-85 dollars, qui vont directement dans les poches du gouvernement bhoutanais. En même temps, je pense que le gouvernement utilise bien cet argent. C'est un pays où la santé et l'éducation sont gratuites. Donc c'est quelque chose d'assez rare. Et puis ensuite, dans le forfait que vous avez payé de 250 dollars, eh bien finalement, tout est compris. Vos hôtels, vos restaurants, votre voiture, votre chauffeur, votre guide, etc. Donc c'est un modèle, on va dire, touristique, d'organisation du tourisme qui est très différent de ses voisins, mais et qui est forcément plus cher. Voilà, donc vous ne pouvez pas aller au Bhoutan tout seul, mais vous devez forcément participer donc à un groupe et passer par un tour opérateur ou une agence de voyage.
9: Un petit peu comme au Tibet aujourd'hui, on ne peut pas voyager d'une manière indépendante dans la zone autonome.
10: Oui, voilà, par exemple, oui, c'est un peu le même modèle. Effectivement, oui, au Tibet aussi aujourd'hui, le tourisme, vous devez voyager forcément, oui, avec un groupe et par une agence, etc. C'est assez réglementé et contrôlé. Au Bhoutan, ceci dit, c'est très différent. Ça peut rappeler un peu le Tibet, mais il y a des grandes différences entre les deux pays. D'abord, c'est que le Bhoutan, lui, est un tout petit pays, c'est un confetti par rapport à la Chine, qui est un pays immense d'1,3 milliard d'habitants. Le Bhoutan, c'est minuscule, c'est grand comme la Suisse. Et ça ne fait que 700 000 habitants. Et puis ensuite, on connaît le régime politique chinois et la façon dont les choses se passent un peu en Chine. Dans le petit pays qu'est le Bhoutan, c'est une monarchie. une monarchie constitutionnelle avec un jeune roi qui doit avoir 35 ans cette année et voilà, qui est marié à une non moins charmante reine. Et puis c'est un gouvernement qui est élu au suffrage démocratique. Le Premier ministre, l'Assemblée nationale, le Premier ministre, les ministres sont élus au suffrage universel. Donc c'est une forme voilà, de monarchie, on va dire, constitutionnelle, un peu à l'image de celle qu'on connaît en Angleterre, au Danemark ou aux Pays-Bas.
9: Et quel est le lien entre le Bhoutan et les pays voisins ?
10: Alors, c'est compliqué parce qu'effectivement, quand on regarde une carte, le Bhoutan n'a que deux voisins, l'Inde et la Chine. Parce que les voisins proches comme le Népal, eh bien, le Bhoutan n'a aucune frontière avec le Népal, puisque finalement, entre le Népal et le Bhoutan, vous avez un petit doigt de l'Inde qui s'appelle le Sikkim et qui remonte en direction du Tibet. Donc le Sikkim, qui fait environ 70 km de large, sépare le Bhoutan du Népal. Et de même, le Bhoutan n'est pas loin du Bangladesh, mais là encore, vous avez une partie de l'Inde qui passe entre les deux. Donc finalement, le Bhoutan n'a que deux grands voisins, la Chine et l'Inde. Pas rien, des pays immenses avec chacun plus d'un milliard d'habitants.
9: Et la condition pour ces pays voisins est la même que pour les étrangers occidentaux ? Un visa journalier de 250 $ ?
10: Non, alors c'est différent. Pour les Chinois, oui, c'est la même chose. Les Chinois vont au Bhoutan comme touristes. En revanche, et là c'est pour des raisons politiques, les Indiens n'ont pas à payer ce forfait quotidien. Pourquoi ? Comme on vient de l'expliquer, coincé entre deux géants que sont l'Inde et la Chine, le Bhoutan devait faire un choix politique. Politique, diplomatique, économique, etc. Et finalement, il s'est tourné vers l'Inde. Ce qui est un peu naturel, parce que si vous regardez une coupe de la chaîne de l'Himalaya, le Bhoutan, comme le Népal, est orienté vers le sud, alors que le Tibet, lui, était orienté vers le nord, vers la Chine, justement. Et d'ailleurs, la Chine n'a jamais eu aucune revendication sur le Bhoutan. Donc le Bhoutan était tourné de façon naturelle vers le sud, donc vers l'Inde, et après il fallait faire un choix au niveau politique et économique. Donc les Bhoutanais ont choisi les Indiens, je pense que c'était le choix le plus logique. Donc aujourd'hui l'Inde apporte une aide économique très très importante au Bhoutan, apporte une aide au développement très importante au Bhoutan, et finalement donc il y a des accords particuliers, et les Indiens voilà, n'ont pas besoin de payer ce fameux forfait et peuvent rentrer au Bhoutan comme de simples touristes et eux payent ce qu'ils consomment au quotidien, leur hôtel, leur restaurant, etc.

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3: Vous parliez du voyageur avec le sac à dos, donc c'est pas possible d'aller au Bhoutan. Il n'y a pas des gens qui essaient d'y rentrer, passer peut-être une ou deux semaines en voyage organisé et d'étendre leur visa pour être indépendant, autonome et continuer à vivre le Bhoutan d'une manière différente.
4: Alors c'est un petit peu compliqué, non, c'est pas réellement possible. Je vous explique en deux mots. Le problème des Bhoutanais, ce n'est pas de recevoir des individuels. Parce qu'il y a beaucoup de gens qui vont au Bhoutan en individuel, seul. Et d'ailleurs, nous, avec l'agence que je dirige, Tirawa, on a pas mal de clients qui nous demandent d'aller au Bhoutan en individuel. Donc, c'est ce qu'on organise. Donc, si vous voulez, ça, c'est pas le problème. Le problème, c'est que les Bhoutanais veulent contrôler le tourisme chez eux, veulent pas voir des gens, des pions comme ça dans la nature. Donc, quand vous avez un visa, on contrôle votre visa à l'entrée, on contrôle bien votre visa à la sortie également. Donc, vous pouvez déjà pas rester, entre guillemets, au noir. Parce que forcément, vous allez vous faire coincer lorsque vous ressortirez du Bhoutan par un aéroport ou par la route. Hein ? Ne pensez pas traverser les montagnes du Nord avec des cols à plus de 5000 mètres qui sont enneigés 8 mois de l'année. Et on arrive en Chine en plus, alors l'accueil n'est pas forcément sympathique. Au sud, ce sont des jungles épaisses avec des tigres, des rhinocéros, des éléphants. Donc une jungle assez infranchissable. Donc on est obligé quand même de prendre les routes ou les aéroports. Donc là, forcément, vous allez vous faire repérer. Donc, si vous voulez, le problème des Bhoutanais, un, ils veulent absolument contrôler leur tourisme, et ça a été toujours leur politique, justement. Ils ne limitent pas le nombre de touristes, mais en revanche, ils ont mis ces taxes qui étaient importantes, qui étaient chères, ce forfait quotidien qui était cher, et du coup, ben, ça contrôle. Et finalement, ils préfèrent leur devise, c'est-à-dire un petit volume de touristes à un prix élevé et pour une grande qualité de service. C'est un peu leur devise. Qu'elle non plus pas saute quelque part. Pourquoi ? Parce que le Bhoutan est un petit pays qui n'a pas beaucoup d'infrastructures en termes de routes, en termes d'hôtels, en termes de restaurants, enfin toutes les infrastructures modernes d'un pays. Peu de choses au Bhoutan. Et par ailleurs, le Bhoutan a eu la sage décision de dire nous, on veut avant tout préserver notre culture et notre nature, notre environnement naturel, notre environnement culturel. C'est intéressant. Quand on voit les répercussions que le tourisme a eu dans des pays indiens voisins, pardon, comme l'Inde ou le Népal, où par exemple le tourisme a eu des graves répercussions au Népal depuis 50 ans sur le domaine environnemental, par exemple avec le déboisement de certains pans de montagne, de certaines forêts, avec voilà, des constructions un peu anarchiques pour pouvoir recevoir des touristes. Donc les Bhoutanais ont dit nous, ça on n'en veut pas. On veut avant tout préserver notre environnement. Il faut savoir que 70% du territoire bhoutanais est couvert de forêts, dans une grande partie de parcs nationaux, de zones protégées. Donc les Bhoutanais ont dit, nous on veut d'abord préserver notre nature, également notre culture, notre identité.
3: Alors c'est très intéressant parce que ça s'oppose un petit peu à la logique mondiale, globale, qui est du développement économique. Et souvent le tourisme fait partie d'une des ressources les plus importantes des pays en développement. Qu'est-ce qui fait que le Bhoutan a renoncé à ça ?
4: Bien sûr, c'est une décision courageuse, mais qui est magnifique. Parce que, alors, il faut voir le contexte du Bhoutan, qui est un petit pays. Et donc, les besoins, forcément, il y a 700 000 habitants. Donc, les besoins ne sont pas les mêmes que, par exemple, un pays voisin, comme le Népal, qui a 30 millions d'habitants aujourd'hui. Donc, déjà, ça, c'est important. Parce que si les besoins ne sont pas les mêmes, on peut apporter des réponses différentes pour le développement du pays. C'est ce qu'ont fait les Bhoutanais. Donc ça a été leur politique et puis finalement avec le peu de touristes qu'ils ont en les faisant payer un petit peu cher, eh bien et c'est un compromis qui peut les satisfaire à ce jour.
3: Vous parliez de 2500 touristes en 1985. Aujourd'hui, quels sont les chiffres du tourisme de Bhoutan ?
4: Alors évidemment, ils ont beaucoup augmenté et aujourd'hui on est à 100 000 touristes. Mais dans ces 100 000 touristes par année, je compte les Indiens. Et les Indiens, à mon avis, représentent pratiquement 50%. Donc c'est très différent, on ne va pas les compter dans les touristes, parce que finalement, les Indiens, ils ont juste la frontière à traverser. Ils viennent parfois en voiture, beaucoup d'Indiens viennent en voiture, depuis les plaines des États indiens voisins, l'Assam, le West Bengal, le Sikkim, etc. Ils viennent carrément en voiture au Bhoutan, et souvent pour une courte durée. Donc ils viennent principalement en été, en plus, lorsqu'il n'y a pas de touristes occidentaux, européens ou américains, parce qu'en été, c'est la mousson. il pleut. En revanche, pour les Indiens, ils crèvent de chaud en Inde. C'est la mousson, ils crèvent de chaud. Donc, ils aiment bien venir sur les collines et les hauteurs du Bhoutan où il y a un petit peu d'air frais. Donc, ils viennent pour des périodes courtes de 4, 5 jours, parfois une semaine. Et alors, aujourd'hui, ben voilà, les touristes, on va dire occidentaux, européens, japonais, américains, je dirais que ça représente environ 50 à 60% du volume touristique annuel au Bhoutan. Donc, on va dire peut-être aujourd'hui voilà, de 50 à 60 000 personnes étrangères par année.
3: Dans l'inconscient collectif, quand on pense au Bhoutan, on pense au BNB, le bonheur national brut. Qu'est-ce que c'est que cette valeur-là ? Est-ce que c'est un mythe ? Est-ce que c'est une légende ? Ou sur quoi est-ce que c'est fondé ?
4: Ah non, c'est tout sauf un mythe et une légende. Au départ, je dirais, ça a été a joke. C'était un bon mot du roi Jingme Singye Wangchuck, qui est le père du roi actuel. Mais quand je dis un bon mot, ce n'était pas simplement un bon mot d'humour, parce qu'en réalité, cet homme réfléchissait beaucoup, etc. Et c'est à l'occasion d'une interview avec des journalistes indiens, je crois, où effectivement, il a dit que pour lui, il était plus important de considérer le bonheur individuel des habitants plutôt que le développement du pays en termes de ressources et de PNB, avec des ressources induites par l'industrie, par l'économie, etc.
3: Donc un indicateur humain pour le développement, la bonne santé de son pays.
4: Voilà, exactement, un indicateur humain. Donc finalement, en résumé, on pourrait dire que ce BNB, c'est un processus de développement, mais qui met l'individu, qui met chaque Bhoutanais au cœur du processus même de développement. C'est-à-dire que dans tous les pays occidentaux qui se développent, ou ailleurs, en Afrique, etc., finalement, on cherche à acquérir plus de profit, de valeur ajoutée, de développement, évidemment, qui permettent d'apporter de nombreuses facilités au pays, etc. Mais le bonheur individuel, dans ces pays dits développés ou moins développés, le bonheur individuel, le bonheur de l'individu, c'est juste, à la limite, je dirais, un résultat collatéral du processus de développement. Hein, vous me suivez ? On cherche avant tout à avoir des industries, une économie, etc., en tenant plus ou moins compte de l'environnement, parfois, et en le détériorant. Et puis, finalement, les individus, les habitants des villes ou des villages, ben, s'ils ont un peu de bénéfices, c'est, on va dire, un résultat collatéral du processus de développement économique. Alors qu'au Bhoutan, c'est exactement le contraire. On met l'individu au cœur même du processus de développement, et on va renoncer. On va renoncer à des développements industriels ou économiques parce que ça va nuire, ça va apporter une dégradation ou des préjudices à l'environnement naturel ou à l'environnement culturel. Donc finalement, il y a par exemple, on pourrait imaginer des mines, des routes, un certain nombre de choses qui pourraient apporter de l'argent au pays. Mais les Bhoutanais ne vont pas le faire parce qu'ils vont dire non, ça c'est pas bon pour l'environnement et c'est pas bon pour l'individu.
3: Et contrairement à d'autres pays, le Bhoutan ne laisse pas les frontières ouvertes aux Chinois ou aux Indiens pour venir se servir allègrement en minerais, en forêts, en toutes les ressources naturelles qui existent et qui sont bien présentes.
4: Alors, il faut être honnête, les Bhoutanais essayent de se préserver de cette chose-là. Avec les Chinois, il y a peu de problèmes. Si vous voulez, comme on l'a évoqué tout à l'heure, le Bhoutan regarde l'Inde naturellement. Le Bhoutan est orienté sur les flancs de l'Himalaya, mais du côté indien, du côté sud. Donc, avec les Chinois, ils ont peu de relations. En revanche, avec les Indiens, ils ont énormément de relations d'aide au développement, de relations économiques. Et c'est obligatoire, si vous voulez, parce que ce petit pays, s'il veut quand même se développer, et que les Bhoutanais puissent vivre comme dans un monde moderne, on ne peut pas vivre aujourd'hui de façon isolée, comme dans un zoo. Ça n'existe pas, ce n'est pas possible. Donc ils étaient forcément obligés d'imaginer un ensemble de relations politiques et économiques avec l'Inde. Alors simplement, c'est vrai que l'Inde est très présente au Bhoutan, mais les Bhoutanais ont été très prudents. Et par exemple, pour vous donner un exemple, les Indiens sont très présents au niveau du développement économique du Bhoutan, dans des industries, comme touristes, on l'a évoqué. Mais en revanche, les Indiens n'ont pas le droit d'acheter au Bhoutan des terres ou des propriétés ou des immeubles. Ils doivent forcément le faire en partenariat avec un Bhoutanais. Heureusement, ça c'est la grande sagesse du Bhoutan, sans quoi avec 700 000 habitants, un pays où au kilomètre carré vous avez très peu d'habitants, imaginez les voisins indiens avec plus d'un milliard, il y aurait déjà 30 millions d'Indiens qui seraient au Bhoutan. Donc Dieu merci, là les Bhoutanais ont été très sages. Donc effectivement, ils ont essayé de se préserver, ils doivent se développer, ils tentent d'accéder à un monde moderne, mais dans le même temps, ils ont su se préserver et établir des liens politiques, diplomatiques qui sont bons, mais en même temps avec ce nombre de barrières et de protections.

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4: Dans un monde où aujourd'hui le système économique prédomine, réussir à mettre l'humain au cœur d'un système de bien-être comme indicateur de bien-être d'un pays, est-ce que ce ne serait pas le modèle de demain, le modèle du futur? Aujourd'hui, on se pose beaucoup de questions sur notre croissance indéfinie, on se pose beaucoup de questions sur la place de l'individu et sur le mal-être ambiant qu'on peut ressentir. On parle des fois de simplicité, de décroissance, de sobriété. J'ai l'impression que le Bhoutan incarne déjà ces valeurs-là vers lesquelles l'Occident ou les pays développés tendent.
5: Oui, vous avez raison. Je pense qu'à bien des écarts, le Bhoutan est un modèle. Est-ce que ce modèle-là, ce modèle en tout cas de développement, avec ce concept de BNB, de bonheur national brut, je ne sais pas ce que ça deviendra. C'est sûr qu'aujourd'hui, nous, on fait face, l'Occident, à un ensemble de problèmes d'ordre sociétal, d'ordre économique, d'ordre, etc., humanitaire. Le Bhoutan pourrait nous apporter beaucoup de réponses. Alors qui sait, peut-être, parce que lorsque le père du roi actuel a énoncé ce concept pour la première fois de bonheur national brut en 1974, tout le monde l'a pris pour un doux rêveur, en disant oui, bah, effectivement. Bon. Et puis, effectivement, on s'aperçoit que cette idée de bonheur national brut et ce modèle de développement, c'est peu répandu dans le monde. Répandu d'abord simplement à travers des conférences, mais qui n'existaient pas dans les années 70. Et or, depuis, on va dire depuis 15 ans, depuis 10 ans, 15 ans, on voit qu'au Japon, aux États-Unis, au Canada, en Afrique, vous avez eu, au Brésil, vous avez eu des conférences sur le BNB où les représentants du gouvernement bhoutanais étaient invités. Donc déjà, les gens ont commencé à prendre au sérieux ce concept. Et face effectivement à tous les problèmes que l'Occident rencontre aujourd'hui et auxquels nous-mêmes nous sommes confrontés, on peut imaginer effectivement que le concept bhoutanais, eh bien, peu à peu, puisse non pas se répandre, mais enfin avoir une certaine influence sur d'autres modèles européens ou américains dans les années qui viennent.
4: Cette sagesse, j'ai envie de dire, peut puiser son origine dans la spiritualité.
5: Certainement. Il y a deux choses qui, à mon avis, sont importantes. D'abord, on est en Asie. Donc, qu'on soit avec des peuples de n'importe quelle religion, que ce soit le bouddhisme, l'hindouisme, parfois même l'islam, puisque vous avez des peuples musulmans tout à fait pacifiques, on a effectivement en Asie quelque chose qui, au niveau atavique, fait que ces peuples, je pense, sont plus doux, un peu plus sages, un peu plus réfléchis et vont un peu moins vite que nous en Occident. Voilà, on ne court pas sans arrêt après le temps là-bas. D'ailleurs, c'est parfois énervant. Ça, c'est juste une petite digression. Quand vous traitez avec les autorités bhoutanaises, parfois, vous avez vite fait de prendre les nerfs. Parce que ça dure un peu. Et entre la bureaucratie et la façon de faire typique des Bhoutanais, c'est parfois un petit peu long. Ceci dit, vous avez effectivement quelque chose, comme je le disais, d'atavique, qui font que ces populations vont moins vite que nous. Et une autre façon de fonctionner. Après, oui, vous avez raison de le mentionner. Des traditions spirituelles comme le bouddhisme, je ne vais pas dire religion, ce n'est pas tout à fait une religion. Même si le Tibet, les Tibétains en ont fait une sorte de religion, ou en tout cas ont donné à ce courant spirituel initié par le Bouddha il y a 2500 ans. D'ailleurs, lui, il a pas initié de religion, il a pas dit « moi, je suis un dieu », et il a pas dit « voilà, moi, je vais créer une école et vous allez faire comme moi ». Il a rien dit, lui. Il a dit « moi, voilà. Voilà, moi, ce que moi, j'ai fait, comment moi, j'ai trouvé le véritable bonheur au fond de moi-même ». Et finalement, voilà comment se délivrer de la souffrance et des désirs et des attachements, etc. C'est ce qu'a dit le Bouddha. Et puis après, quand même, son message était tellement rayonnant de quelque chose, finalement, il y a eu plein de disciples, et qu'après, il y a des courants spirituels qui sont nés, et que finalement, certains, comme au Tibet, on a fait un peu des religions. Alors là, je ne veux pas m'écarter, parce que ça deviendrait un peu un autre sujet. C'est vrai, quand vous rentrez dans un temple au Bhoutan ou au Tibet, vous avez l'impression que c'est une religion. Vous avez plein de statues avec des divinités, vous dites que ce sont des dieux, puis les gens viennent faire des offrandes, des prières, etc. Alors bon, en réalité, le bouddhisme n'est pas une religion, c'est plutôt, je dirais, une philosophie, une façon d'être et une façon de vivre. Bien. Alors ceci dit, maintenant je reviens à votre question, oui, bien sûr, la spiritualité, le bouddhisme ont eu un rôle déterminant sur la façon de vivre, de se développer des Bhoutanais. Et voilà, donc aujourd'hui, ce concept de bonheur national brut, eh bien, tout à fait, voilà, marche totalement dans un pays comme le Bhoutan.
4: Je vais revenir un petit peu à votre histoire itinéraire personnelle. Donc Robert, pourquoi vous vous êtes passionné par ce pays? Qu'est-ce qui a fait que vous ayez envie de mieux découvrir, d'y retourner?
5: Alors moi, depuis toujours, j'étais passionné, comme je le mentionnais, par mes lectures de jeunesse, par le Tibet, l'Himalaya. Et effectivement, lorsque je suis allé au Bhoutan pour la première fois il y a 30 ans, je suis tombé amoureux de ce pays parce que j'ai découvert un pays totalement, totalement préservé. Ce pays qui n'a jamais été envahi depuis le 8e siècle. Alors quand j'ai 8e siècle, ça ne veut pas dire grand-chose, mais disons, c'est les premières traces au niveau historique qu'on possède du pays. Mais c'est un pays qui n'a jamais été envahi depuis le 8e siècle. C'est-à-dire, il y a eu des guerres avec les voisins, avec les Tibétains, au 17e siècle, de nombreuses guerres. Et puis, il y a eu des guerres avec les Anglais de l'Inde britannique, de l'Empire britannique des Indes, au 19e siècle. Mais finalement, les Bhoutanais se sont toujours débrouillés à repousser tout le monde. Évidemment, ils avaient un environnement qui s'y prêtait à bien se défendre. Des montagnes enneigées à parfois plus de 7000 mètres au nord et des jungles quasi infranchissables au sud. Donc c'était, voilà, ça les aidait à se protéger, donc ils n'ont jamais été envahis. Donc moi, quand je suis arrivé là, il y a 30 ans, j'ai découvert un pays qui était pratiquement encore un pays médiéval. Il y avait très peu de circulation, très peu de voitures, il y avait peu de routes, il y avait encore de nombreux villages où il n'y avait pas d'électricité, pas d'eau. Les gens portaient tous le costume national, hommes et femmes. Les grands seigneurs portaient toujours l'épée aux côtés. Mais vous imaginez, vous avez l'impression d'arriver dans un film, une reconstitution historique de je ne sais pas quelle contrée. Et puis finalement, bon, aujourd'hui, le pays s'est un peu développé, mais ça fait rien. Il a gardé un charme unique. C'est un pays extrêmement attachant. D'abord parce que son architecture est absolument unique. Elle est différente de ses voisins. Et ce qui est très important, elle est homogène d'un bout à l'autre du pays. Donc très belle architecture des grandes forteresses, des monastères, de l'architecture des maisons, etc., des monuments religieux, très typiques au Bhoutan. Et après, donc, comme je le mentionnais, quand je suis arrivé il y a 30 ans, tous les hommes et les femmes étaient en costume traditionnel, c'était obligatoire, y compris dans la rue. Alors aujourd'hui, c'est un peu relâché, donc vous voyez encore beaucoup de costumes traditionnels, par exemple les enfants pour aller à l'école, quand vous devez aller dans le siège d'une administration, l'équivalent d'une préfecture, ou dans un ministère, vous êtes obligé d'avoir votre costume national, pour les hommes et pour les femmes, pour les grands festivals religieux, etc., en nombreuses occasions. Donc, si vous voulez, vous voyez encore beaucoup, beaucoup de Bhoutanais, notamment les écoliers, tous les matins qui vont à l'école, qui rentrent le soir, qui sont en costume national, garçons et filles.
4: Quelle est la langue nationale?
5: Alors, la langue nationale est le dzongka. Alors, le dzong, c'est un mot d'origine tibétaine qui veut dire le fort, la forteresse. Ka, c'est la langue. Donc, le dzongka, c'est la langue, le langage des dzong, tout simplement. Et c'est une langue qui est proche du tibétain, qui utilise le même alphabet. Il y a de nombreux mots qui sont similaires. Et on va dire, voilà, un petit peu, je sais pas, comme l'allemand et le hollandais, ou comme peut-être c'est même plus proche que le français et l'italien. Voilà, donc deux langues assez proches l'une de l'autre. Donc proche du tibétain. Maintenant, ce qu'il faut voir, c'est que le Bhoutan est un pays qui est tout en montagne et en vallée. Et autrefois, il n'y avait pas de route. Il y avait des pistes où vous alliez à cheval ou à pied. Donc finalement, il y avait de nombreux dialectes et langues vernaculaires qui se sont développées à travers le pays. Et par exemple, ça c'était un gros problème lorsque le pays a développé un système éducatif dans les années 60, c'est que finalement il y avait des langues qui n'étaient pas les mêmes à travers le pays, et en plus il n'y avait pas de profs. Donc ce qu'ils ont décidé, c'est de faire venir des professeurs d'Inde, beaucoup, mais aussi d'Angleterre, de Nouvelle-Zélande ou d'Australie, et finalement d'imposer le dzongka, qui était la langue de l'Ouest, à tout le pays. Donc le dzongka est venu la langue nationale, mais sachant qu'également tous les Bhoutanais parlent très bien l'anglais.

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5: Devant nous sur la table, le bouquin « Bhoutan, royaume hors du temps ». Qu'est-ce qu'on va y découvrir dans ce livre ?
6: Alors, en réalité, ce livre, donc, qui est une réédition chez Olizane d'un livre qui était déjà sorti en livre de poche, « Bhoutan, royaume hors du temps », on y trouve finalement, c'est un récit de voyage. Un récit de voyage au pluriel. C'est le récit de un petit peu de tous mes voyages au Bhoutan. Mais si vous voulez, ces récits de voyage, un peu comme un journal quotidien comme ça de mes voyages, en réalité, c'est juste un prétexte. C'est juste un support pour apprendre tout de l'histoire, de la culture, des traditions du Bhoutan. D'accord ? Donc si vous voulez, mes différents voyages dans différentes régions du pays, avec au cours des années, voilà. D'ailleurs, tout ne se suit pas de façon très rigoureuse, si vous voulez. Voilà, c'est juste vraiment, comme je viens de l'exprimer, le support de mon récit, mes voyages. Et alors, on apprend plein de choses sur le Bhoutan, sa culture, son histoire, sa tradition. Et alors, c'est bourré de petites histoires et d'anecdotes. Donc, vous avez des choses drôles, des choses tristes, des choses tragiques, des choses triviales et grivoises, parce que les Bhoutanais adorent la grivoiserie et toutes les histoires un peu salaces. Donc voilà, on y trouve tout ça. Donc finalement, c'est juste le moyen, c'est juste un véhicule pour parler du Bhoutan. Mes voyages ne sont qu'une manière d'évoquer ce pays que j'aime beaucoup.
5: Et partager les expériences de vie dans ce pays. Donc peut-être qu'on va s'arrêter sur une anecdote drôle.
6: Voilà, drôle, j'en aurais des milliers à vous raconter. Parmi les anecdotes drôles, le voyageur serait surpris de voir la décoration des maisons bhoutanaises. Parce que par exemple, sur les murs, vous allez souvent trouver des phallus peints. Alors évidemment, ça étonne toujours le voyageur. Il se demande si c'est, l'enseigne d'une maison close. Pas du tout. Et en réalité, ces phallus rappellent simplement l'histoire d'un très grand lama tibétain qui vivait au 15e siècle et qui était un coureur de jupons pas permis. Du matin au soir, apparemment, il courtisait des jeunes filles et les embarquait pour dormir avec elles. Et puis, l'histoire raconte également que, j'ai honte de le dire devant un micro, que ce grand lama était pourvu d'un objet personnel assez conséquent et qu'en cas de besoin, il s'en servait pour chasser et matraquer les démons et les démones. Donc, si vous voulez, évidemment, il est très cher au cœur des Bhoutanais. Et il est devenu un peu une sorte d'icône auprès de cette population. Du coup, quand on voit des phallus peints sur les maisons, c'est simplement pour rappeler la vie de ce grand lama qui s'appelait Drukpa Khinle. Et finalement, par rapport à sa vie, est-ce qu'il a vécu au Tibet ou au Bhoutan ? Mais finalement, on pense que de mettre simplement des phallus en peinture devant les maisons, de chaque côté des portes, et bien finalement, ça va chasser les démons et éloigner tous les mauvais esprits.
5: Et pour finir, faites-moi rêver, parlez-moi de la reine du Bhoutan.
6: Ah non, j'ai pas le droit, je peux pas parler de la reine. Écoutez, la reine, je dois m'enorgueillir de l'avoir rencontrée plusieurs fois, parce que je connais bien le roi. Je connais le roi actuel du Bhoutan, vous retiendrez pas son nom, mais qui s'appelle Jimmy Khesar Namgyel Wangchuck. J'ai rencontré le roi du Bhoutan alors qu'il avait 14 ans. Et voilà, depuis, on est resté un peu en relation. Je l'ai vu souvent au Bhoutan, je l'ai vu en Angleterre quand il faisait ses études, je l'ai vu en Suisse, etc. Donc bref, on on se connaît un peu et donc je le vois parfois. Et effectivement, depuis qu'il est marié, j'ai eu la chance du coup, quand j'ai rencontré le roi, de rencontrer aussi la reine. Elle est magnifique. Comment la décrire ? Elle est très douce. Elle a un très beau visage avec des magnifiques yeux en amande qui rappellent ceux d'une biche. Et puis elle est extrêmement gentille, très discrète, extrêmement douce. Et voilà, elle est belle comme le jour. Alors que voulez-vous que je vous dise d'autre ?
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2084 pour optimiser au mieux. Ils sont partis 15 jours visiter les entrepôts d'Amazon en Saône-et-Loire. Faut prendre les bonnes idées partout, hein. Surtout à droite. Je ne sais pas si être délégué du personnel chez 2084 ou si c'est pas la peine, comme ils disent dans les nouvelles start-up. Ce que je sais, c'est qu'au début, on prenait Kevin Malaise pour un altermondialiste, limite adepte de la décroissance. Ce que je sais aussi, c'est

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3: Bonjour à toutes et à tous. Jusqu'où les habitantes et les habitants peuvent-ils contribuer à comprendre les changements qui touchent notre littoral? Leurs observations peuvent-elles réellement contribuer à la recherche scientifique? Et ces données récoltées sur le terrain peuvent-elles avoir un impact sur les décisions prises pour protéger nos côtes? Autant de questions qu'Amélie Durand de Radio Brogenet, votre radio bilingue en pays de Pontivy et de Vannes dans le Morbihan, posera dans la deuxième partie de cette émission à Noé Medjeu, chargé de mission à l'Observatoire citoyen du littoral morbihanais et sur les projets littoraux. Mais pour l'heure, direction la presqu'île de Gavre, où nous allons retrouver les bénévoles d'Objectif Dune, engagés dans cette démarche de science participative pour observer l'évolution du littoral. Un reportage signé Amélie Durand de Radio Brogenet.
5: Ce reportage, il commence au soleil, en plein midi. On est au bout de la grande plage de Gavre. On est avec Maryse Lejeune et toute une petite troupe de bénévoles qui sont les membres de l'association Objectif Dune. Objectif Dune, c'est une association qui est au service du dispositif OCLM qui a été imaginé par les scientifiques du laboratoire de géosciences marines et géomorphologie de l'UBS de Vannes et de l'Observatoire citoyen du littoral morbihanais pour renforcer ou créer artificiellement des dunes afin de limiter l'impact sur nos côtes de l'érosion côtière. Parmi les membres, des gens de Plouhinec et des gens de Gavre, des peine-carottes et des mangeurs d'oreilles.
6: Voilà.
7: C'est exactement ça. Ouais. Et on s'entend bien. Hein. On a chaque équipe a une portion de plage en responsabilité. Et régulièrement, on se retrouve entre amis. Hein. On fait des mesures de hauteur de sable au niveau des brise-lames. Et une observation de la dune pour voir la densité des végétaux.
5: Et on est rejoint par une troisième personne, vous vous appelez comment ?
8: Dominique.
5: Et vous faites aussi partie des bénévoles d'Objectif Dune ?
8: Oui, tout à fait, je suis dans la même équipe que Robert d'ailleurs.
5: Donc sur la même section de plage ?
8: Voilà, exactement, l'est, là-bas.
9: Ici, donc, dès le débarrage du dispositif au CLM, il y avait cette partie ouest, où on est, hein, c'est le démarrage là, de la partie ouest, on est ici, mission 1, un escalier, là, on prend des photos, et la partie est, qui est tout à fait au bout, là-bas, il y a deux épis, et puis au milieu des ganivelles, donc il faut aller très loin, la grande plage, là-bas, et puis... Pardon.
5: Maryse, est-ce que vous pourriez nous dire ce que c'est qu'une ganivelle ?
9: Ah oui, alors une ganivelle, définition de la ganivelle, ce sont des petits poteaux, c'est une sorte de barrière, on voit ça partout sur le bord des plages, depuis longtemps. Hein. Voilà, c'est du peuplier, je crois, des ganivelles qui sont tenues par des fils de fer, et puis tenues par des poteaux. Et donc ça fait des casiers en haut des plages, l'idée est de bloquer le sable, enfin de piéger le sable qui arrive par le vent, par la mer, par éventuellement les tempêtes. Et donc le sable s'amoncelle derrière la ganivelle, donc dans ce casier, qui est aussi appelé Algobox par son inventeur, hein, quelqu'un de l'UBS, Mounsef Sedrati, qui était le directeur du labo. Pour l'idée est donc que pour enrichir la croissance de la végétation, on y met des algues. Comme on faisait toujours dans les jardins traditionnellement, hein, ici et ailleurs.

0: qu'on informe, on peut aller à des manifestations sur cette question-là, et on fait le lien ainsi avec l'Université de Bretagne Sud, l'UBS, le labo.
1: D'accord, donc le dispositif OCLM, l'association Objectif Dune, qui se regroupe donc régulièrement ici, au bout de la grande plage de Gavre. Tous les combien de temps, en fait, vous vous retrouvez ?
2: Tous les 2 mois. On est de service tous les 2 mois, en fait.
3: Chaque équipe.
0: Il y a 8 équipes au total, 4 sur la partie ouest, 4 sur la partie est, et chacun fait donc un relevé tous les 2 mois, mais donc on fait un relevé tous les 15 jours. Avec la, vous voyez, avec 4 équipes, ça fait tous les 2 mois.
1: Donc c'est par roulement.
0: Par roulement, voilà, chacun. Et chaque équipe est autonome, organise. Le jour, c'est dans une semaine bien précise. Il suffit de s'organiser et de venir. Quand des gens ne sont pas disponibles, il peut y avoir un apport d'une personne extérieure. Voilà, c'est, ça se fait d'une manière la plus simple possible. Voilà.
4: Rendez-vous à marée basse.
1: Et vous nous l'avez déjà, vous avez déjà commencé un petit peu à nous en parler tout à l'heure, mais qu'est-ce que vous relevez exactement dans ces moments-là?
4: Bien, en fait, sur ces brises-lames, il y a, sur chaque épi, il y a 4 repères. On mesure la hauteur qu'il y a entre le niveau du sol, enfin du sable, et ce repère. Donc, il y a 1m80, 1m60, 1m30. On note ça sur une fiche. On prend des photos de certaines zones qui sont délimitées, qui sont prévues, et on envoie tout ça aux étudiants de la fac qui les stockent et qui les traitent, en fait. Voilà.
2: Depuis le début, en fait, je suis à mon 3e mètre parce que ça rouille. J'ai beau le rincer quand je rentre, ça rouille quand même.
1: Vous parlez de votre ruban mesureur, votre mètre qui a rouillé parce que vous le trempez dans l'eau ?
2: Bah oui, il y a des fois, il y a des piliers qui sont dans l'eau, donc on ne peut pas faire autrement. On est même obligé de tirer nos chaussures ou d'être botté si c'est en hiver. Voilà. Parce qu'il y a souvent un pied, surtout nous, là-bas, de l'autre côté, il y a souvent un pied.
1: Voilà. Donc, du savoir-faire et du matériel quand même pour cette mission bénévole. Et on est rejoint par une 4e personne. Bonjour.
5: Bonjour.
1: Vous faites aussi partie de l'équipe du jour ?
5: Oui, tout à fait. Donc c'est pour le relevé de la côte.
1: Et vous appelez comment ?
5: Alain Drebénard.
1: Et Alain, vous avez remarqué qu'il y a des animaux qui apprécient bien, eux, cette nouvelle dune et puis le remplacement de l'ancien mur par les ganivelles. Alors ces animaux, ce sont lesquels ?
5: C'est les petits oiseaux. Alors il y a 3 sortes. Hein. Il y a les petits, les moyens et les grands, les gravelots, qui sont en bordure de plage et qui vont nicher directement dans les... autour des ganivelles, et ce qui permet, alors il y a les panneaux, interdiction de stationner ou de pénétrer dans
1: les... J'ai cru que vous alliez me dire interdiction de nicher.
5: Non, interdiction d'aller à l'intérieur de ces réserves, parce que pour pas casser les œufs et gêner la reproduction des gravelots. Oui. Voilà. Donc ça fait une réserve animale en même temps.
1: Donc c'est un effet corollaire vertueux, on va dire.
5: Oui, tout à fait.
0: La première mission de la partie ouest, c'est cet escalier qui est un repère pour voir la hauteur du sable. Et puis voilà, c'est relativement récent. Ben là, il y a eu une grande marée, vous voyez, là où est la limite de la laisse de mer, là. On est très haut, il n'y a plus de plage, quoi, quasiment au pied. Je crois que ce qu'ils ont mesuré, par rapport à toutes les photos là, de Cold Snap, de 30 cm par an, depuis qu'ils observent.
1: Et donc là, quand vous arrivez, vous, bénévole, sur cet endroit, Aliénor, je vois que vous avez avec vous un tableur, un tableau qui s'appelle Fiche Terrain, Grande Plage de Gavre, et vous écrivez quoi dessus ?
6: On écrit les mesures et on prend les photos surtout, pour que les scientifiques voient l'évolution du sable et voient aussi l'accumulation et les différentes, les différences entre les différentes photos prises par moi.
1: Donc par exemple, là, on arrive devant cet escalier, vous allez faire quoi ? Vous allez prendre un ruban mesureur ?
6: Non, là on va prendre une photo où on centre l'escalier pour qu'on puisse voir l'évolution, comme je l'ai dit.
1: D'accord, donc on appelle ça des mesures, mais il y a des endroits où les mesures ce sont des photos et des endroits où les mesures ce sont littéralement des mesures avec un mètre.
6: Oui, par exemple pour les ganivelles, déjà

0: où on prend le maître, c'est sûr. Mais là, c'est essentiellement les photos.
1: Et donc là, Aliénor se met face à l'escalier. Elle prend son téléphone et elle prend une photo.
2: Clic.
1: Et donc une fois qu'on a pris en photo l'escalier, on continue parce qu'il y a d'autres relevés à faire sur le secteur ouest.
3: Oui, sur chaque épi, il y a 4 rondins, on appelle ça aussi des rondins. Un en haut de plage, un en centrale mais haut, et voilà, il y en a 4 répartis. Et puis, donc on fait la mesure entre le niveau du sable et le haut du repère qui est indiqué.
1: D'accord.
3: On mesure entre le niveau du sable en bas, avec un mètre, ruban, et le haut du repère du haut, mais celui du bas sert à aligner, à être bien sûr qu'on aligne. C'est du vent quelquefois ici, tu sais, Gérard. Et le mètre aurait tendance à... Donc on le met bien vertical le long des deux repères, et on mesure la... et on voit ainsi les hauteurs.
4: Et en fin de compte, on part du sol... jusqu'ici, et on donne les mesures, on les relève sur le fichier.
3: Je vais tenir le bas du ruban parce qu'il il vole un petit peu là. Voilà, c'est combien ?
5: 1,64 m,
3: hein, ça confirme, oui. Donc on doit voir le pied du rondin, le sol, quoi, et puis un peu de ciel au-dessus. Et alors, ce qui est vraiment étonnant, c'est qu'avant, on voyait pas beaucoup de ciel, mais maintenant...
4: Ça baisse.
3: C'est-à-dire que le sable monte. Donc, on mesure et on voit. On ne le mesurerait pas, je pense qu'on ne pourrait pas mémoriser tout ça, quoi. Hein, on voit bien que ça change globalement. Mais là, on a vraiment un suivi tellement proche tous les 15 jours pour voir à quel point l'évolution après une tempête, après un événement quelconque, et on s'aperçoit et que tout va dans le même sens, c'est que la courbe, le profil de la plage change avec un profil plus assez doux qui va petit à petit vers la dune, et ainsi la mer là-haut va se comment on dit, je trouve pas mon mot, qui vient s'écraser justement, taper dans la dune, mais d'une façon plus molle que dans un mur. Il y a moins d'effets de destructifs, d'amortis, voilà, en amortisseur.
6: Voilà à l'instant un reportage réalisé par Amélie Durand de Radio Broad-Genette. Un reportage où l'on vient d'entendre une joyeuse promenade scientifique avec des bénévoles d'Objectif Dune à Gavre. Mais concrètement, que deviennent toutes ces données collectées sur le terrain? Peuvent-elles contribuer à la recherche scientifique et influencer les politiques publiques? Et comment faire dialoguer les observations des habitantes et des habitants avec celles des experts scientifiques? Élément de réponse avec Noé Medjeu, chargé de mission à l'Observatoire citoyen du littoral morbihanais, OCLM, et sur les projets littoraux. Il est au micro d'Amélie Durand de Radio Broad-Genette.
1: Noé Medjeu, bonjour.
7: Bonjour.
1: Ce que font les bénévoles d'Objectif Dune, les bénévoles qu'on a entendus à l'instant, est-ce que c'est ça ce qu'on appelle une démarche de science participative ?
7: Alors, complètement. Pour moi, les sciences participatives, c'est quand les bénévoles, les citoyens produisent des données scientifiques qui permettent à des chercheurs de mener leurs travaux de recherche. Donc, étudier une plage comme ils le font à intervalles réguliers, c'est pour nous avoir de la donnée fine et régulière sur un objet presque vivant qui est la plage. Et donc, pour moi, c'est complètement une démarche de science participative.
1: Et au cours de notre entretien avec ces bénévoles, les bénévoles d'Objectif Dune, on les entend bien dire que s'ils ne venaient pas régulièrement pour faire ces relevés-là, ils ne verraient pas aussi nettement les changements qui s'opèrent. Alors en quoi est-ce que cette démarche participative, elle permet aussi d'inclure plus de personnes citoyennes dans une démarche de vigilance et de protection ?
7: Alors, cette idée de l'Observatoire citoyen du littoral morbihanais, ça permet un petit peu de sortir de ce qu'on observe des plages souvent après les tempêtes. Les gens sont toujours inquiets quand il y a une tempête qui érode une plage et que leur plage de cœur est vraiment en mauvais état. L'idée, c'est que c'est suivi régulier, où on va observer les différentes temporalités d'une plage, qui sont pas juste après une tempête, mais de l'ordre de la marée, ce qui est donc sur une journée, de l'ordre de la saison, avec des changements, une plage en hiver qui est plus maigre en sable qu'une plage en été, et encore après sur le temps long, donc là ça peut être plusieurs dizaines d'années, comme un très bon exemple c'est la plage de Groix, la plage des grands sables qui tourne autour de l'île en fonction des vents et des houles dominantes, et après encore sur le temps géologique. La proposition de l'Observatoire de proposer aux citoyens de suivre ces plages-là sur des intervalles réguliers, ça permet de sortir de cette urgence de la tempête, observer les petits changements qui s'inscrivent dans une tendance plus globale, et en leur permettant de suivre ces changements-là, de voir tout le cycle de vie d'une plage. Et eux-mêmes qui se mobilisent et qui se rendent sur le terrain à observer la plage, rencontrent d'autres citoyens qui leur posent des questions. Ils nous le racontent tout le temps, que les gens viennent les voir en leur demandant qu'est-ce qu'ils font sur la plage. Et ça permet petit à petit de faire un effet boule de neige et donc de sensibiliser le plus grand nombre, en pas forcément participant au suivi, mais en allant voir les résultats, en posant des questions, au venir aux journées que l'on peut organiser. Donc c'est vraiment quelque chose qui implique petit à petit de plus en plus de monde et qui donne de la visibilité à ces suivis.
1: Donc de proche en proche et par un effet de tache d'huile, Bidule connaît machin qui connaît un tel et l'information circule.
7: Exactement. Et en fait, un suivi qui a commencé à Gavre ensuite sera peut-être réclamé ailleurs, sur d'autres communes, parce qu'ils auront vu que les citoyens de Gavre faisaient ça, donc les citoyens de Guidel le voudront, puis ceux de Sarzeau, puis ceux de... Et donc, en partant d'un site de suivi, à l'origine, enfin de trois avec le conseil départemental du Morbihan, aujourd'hui on a plus d'une dizaine de sites dans le Morbihan, et un développement de cette observation qui se fait à l'échelle de tout un département et qui est vraiment hyper positif pour nous.
1: Et en quoi est-ce que c'est formateur pour les personnes, au-delà du fait que ça les mobilise? Qu'est-ce qu'elles apprennent de cette expérience? Qu'est-ce que vous leur proposez, vous, comme outil et puis comme support de formation dès lors qu'elles deviennent observatrices du littoral pour le compte de l'OCLM?
7: Alors, souvent, les sites de suivi, quand ils se mettent en place, on propose une formation sur place avec le protocole que l'on va distribuer aux gens et que l'on va co-construire avec eux. Et cette petite formation sur une demi-journée, ça va être expliqué comment fonctionne une plage de manière théorique, comment celle-ci on s'attend à ce qu'elle puisse fonctionner, qu'est-ce qu'on a déjà observé ou pas, si on a eu des données, nous, à l'université, sur ces plages-là. Ensuite, on propose aussi des petits guides floristiques sur la végétation dunaire de telle ou telle plage. On a aussi des guides de bonnes pratiques sur comment bien gérer une plage, entre guillemets, qu'est-ce qu'il faut faire et ne pas faire, qu'est-ce qu'il faut éviter. Voilà, c'est plein de petits outils qui, avec la formation théorique du début, vont permettre aux gens d'avoir des clés de lecture de l'état d'une plage, toujours sortir de cet alarmisme qu'on peut avoir après une tempête. Et puis, au-delà de ça, une fois qu'on aura des résultats qui vont s'accumuler, on va avoir des rapports de résultats justement sur lesquels les gens vont pouvoir discuter. Et en plus de ça, nous, on va faire des restitutions sur site, une fois par an ou tous les quelques temps. Et également organiser des journées thématiques, que ce soit à l'université ou à la maison des associations avec nos partenaires, sur des thématiques littorales qu'on lie aux sciences participatives, et donc là qui peuvent être la pollution microplastique sur les plages, les tempêtes, voilà, tous des sujets très variés et qui réunissent une fois par an les bénévoles de tous les sites pour échanger sur un sujet et approfondir la connaissance des écosystèmes côtiers, quoi. D'une part, effectivement, la sensibilisation du plus grand nombre est pour moi un des enjeux majeurs sur nos littoraux de demain, pour savoir comment on réagit à leur évolution, parce que ça va évoluer. Et d'autre part, aujourd'hui, on voit que on est capable d'avoir en temps réel, quasiment après une tempête pour le coup, un retour d'expérience terrain par les bénévoles qui sont formés, qui sont capables d'avoir des retours d'expérience formalisés avec des photos toujours prises de la même manière, des données bien relevées, et on est capable quasiment en temps réel d'avoir cette donnée-là. Et pour nous, c'est hyper important parce qu'on va aussi pouvoir déployer du matériel scientifique plus poussé, entre guillemets, des levées drones, des levées au GPS centimétrique. Et avoir les bénévoles qui sont en capacité de nous dire Là, c'est vraiment critique, il faut que vous veniez. Ou là, non, la plage a tenu, on voit que c'est moins pire qu'il y a 2 ans quand il y avait eu telle ou telle tempête. Nous, ça nous permet vraiment de prioriser nos interventions, prioriser aussi les interventions du gestionnaire. Et c'est un savoir hyper précieux. Et donc, oui, on pourrait le faire, mais factuellement, avoir des bénévoles formés et conscients de leur plage, c'est quelque chose dont rêvent tous les gestionnaires de sites littoraux français.
1: Et j'imagine qu'en plus, dans la perspective de changements importants qui auront lieu à l'avenir, le fait que ces gens soient mobilisés et formés, c'est aussi un facteur d'adaptation.
7: Oui, alors effectivement, être en connaissance du changement, c'est vraiment la première étape de l'adaptation des comportements. Avoir tous ces gens qui sont formés et conscients de l'évolution de leur plage, c'est la meilleure manière de faire changer les mentalités sur comment on se comporte face à une tempête. Et désensibiliser un peu ces sujets-là qui sont quand même parfois critiques, c'est vraiment un plus pour tout le monde. Et donc, ce changement-là de comportement et de mentalité, on le voit vraiment avec des gens qui travaillent beaucoup plus en harmonie à tous les niveaux. Et ça, c'est quelque chose qui tient à cœur de tout le monde.
1: Noé Medjeu, on est toujours avec vous pour parler de l'action des bénévoles de l'association Objectif Dune qu'on a entendu à l'instant. Combien de personnes citoyennes sont incluses dans cette démarche de science participative de relever sur les plages au bénéfice de l'OCLM actuellement ?
7: Alors, sur tout le département, on va avoir 100 de personnes qui participent régulièrement au site de suivi.
1: Et plus largement, quelle est la place qui est donnée aujourd'hui aux citoyennes et aux citoyens dans la production de savoir scientifique ?
7: Je pense qu'on essaye de mettre en avant de plus en plus ce genre de suivi parce qu'on voit bien ce qui se passe déjà aux États-Unis avec la mise en quarantaine presque de la parole scientifique et la défiance qu'il peut y avoir. Et donc, pour nous, à l'échelle des universitaires français, avoir les citoyens qui participent à cette production de savoir scientifique, c'est vraiment quelque chose qui est bénéfique pour tout le monde et qui permet d'avancer ensemble sur ces problématiques-là.
1: Est-ce que les politiques publiques sont à l'écoute des résultats de ce genre de relevé ?
7: Alors, complètement. Les élus, aujourd'hui, ils sont très en demande du soutien technique et scientifique de tout ce qui pourrait les aider, finalement. Et donc, avoir des données récoltées par les citoyens et factuelles qui sortent de juste l'impression qu'on pourrait avoir de quelque chose, c'est hyper précieux pour eux et ils sont en vraie demande. Et on voit, nous, sur le Morbihan, des mesures de gestion qui ont été prises à partir de données récoltées par les citoyens. Et même à l'échelle nationale, on voit de plus en plus des appels à projets où les subventions et les crédits donnés par le ministère sont conditionnés à la mise en place de projets participatifs, de faire participer les citoyens aux mesures et aux projets de recherche. Et donc, c'est quelque chose dont on est assez fiers ici dans le Morbihan parce que ce n'était pas du tout le cas il y a 10 ans. Et aujourd'hui, on est vraiment en avance sur ces sujets-là. Et on est même pris en exemple sur les projets de ce type-là où on recommande d'aller voir les actions qui ont été menées. Donc, on voit que maintenant, même les politiques publiques demandent la mise en place de ce type d'outils.
1: Merci beaucoup, Noé Medjeu, pour votre temps.
7: Merci à vous.
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0: Bonjour à toutes et à tous. Jusqu'où les habitantes et les habitants peuvent-ils contribuer à comprendre les changements qui touchent notre littoral? Leurs observations peuvent-elles réellement contribuer à la recherche scientifique? Et ces données récoltées sur le terrain peuvent-elles avoir un impact sur les décisions prises pour protéger nos côtes? Autant de questions qu'Amélie Durand de Radio Broadgenet, votre radio bilingue en pays de Pontivy et de Vannes dans le Morbihan, posera dans la deuxième partie de cette émission à Noé Medjeu, chargé de mission à l'Observatoire citoyen du littoral morbihanais et sur les projets littoraux. Mais pour l'heure, direction la presqu'île de Gavre, où nous allons retrouver les bénévoles d'Objectif Dune, engagés dans cette démarche de science participative pour observer l'évolution du littoral. Un reportage signé Amélie Durand de Radio Broadgenet.
2: Ce reportage, il commence au soleil, en plein midi. On est au bout de la grande plage de Gavre. On est avec Maryse Lejeune et toute une petite troupe de bénévoles qui sont les membres de l'association Objectif Dune. Objectif Dune, c'est une association qui est au service du dispositif OCLM qui a été imaginé par les scientifiques du laboratoire de géosciences marines et géomorphologie de l'UBS de Vannes et de l'Observatoire citoyen du littoral morbihanais pour renforcer ou créer artificiellement des dunes afin de limiter l'impact sur nos côtes de l'érosion côtière. Parmi les membres, des gens de Plouinec et des gens de Gavre, des peine-carottes et des mangeurs d'oreilles.
3: Voilà. C'est exactement ça. Ouais. Et on s'entend bien. Hein. On a chaque équipe a une portion de plage en responsabilité. Et régulièrement, on se retrouve entre amis. Hein. On fait des mesures de hauteur de sable au niveau des brise-lames. Et une observation de la dune pour voir la densité des végétaux.
2: Et on est rejoint par une troisième personne. Vous vous appelez comment ?
4: Dominique.
2: Et vous faites aussi partie des bénévoles d'Objectif Dune ?
4: Oui, tout à fait. Je suis dans la même équipe que Robert, d'ailleurs.
2: Donc sur la même section de plage ?
4: Voilà, exactement. L'Est, là-bas. Ici, donc, dès le démarrage du dispositif au CLM, il y avait cette partie ouest où on est. Hein, c'est le démarrage là, de la partie ouest. On est ici, mission 1, un escalier, là, on prend des photos. Et la partie est, qui est tout à fait au bout, là-bas, il y a deux épis. Et puis au milieu des ganivelles, donc il faut aller très loin, la grande plage là-bas. Et puis, pardon.
2: Maryse, est-ce que vous pourriez nous dire ce que c'est qu'une ganivelle ?
4: Ah oui, alors une ganivelle, définition de la ganivelle, ce sont des petits poteaux, c'est une sorte de barrière, on voit ça partout sur le bord des plages, depuis longtemps. Hein. Voilà, c'est du peuplier, je crois, des ganivelles qui sont tenues par des fils de fer, oui. Et puis tenues par des poteaux. Et donc ça fait des casiers en haut des plages. L'idée est de bloquer le sable, enfin de piéger le sable qui arrive par le vent, par la mer, par éventuellement les tempêtes. Et donc le sable s'amoncelle derrière la ganivelle, donc dans ce casier, qui est aussi appelé Algobox par son inventeur, hein, quelqu'un de l'UBS, Mounsef Sedrati, qui était le directeur du labo. Pour l'idée est donc que pour enrichir la croissance de la végétation, on y met des algues. Comme on faisait toujours dans les jardins traditionnellement, hein, ici et ailleurs. Et donc, on ne l'a pas fait très souvent, mais on a quand même fait quelques opérations de remettre des algues, les arbres échoués sur la plage, bien sûr, et de les mettre dans les box. Alors, le terme, c'est box, ganivelle, rangée de ganivelles qui forment des algobox ou des box. Voilà, ou des casiers, on peut dire aussi. Il y a tout ce vocabulaire, quoi. Voilà. Non, je voulais donner une petite précision. Le dispositif, c'est le dispositif OCLM, Observatoire citoyen du littoral morbihanais, et Objectif Dune, c'est le nom de l'association sur Gavre. On a créé une association qui relie les bénévoles, hein, qui organise les relevés, on communique, on informe, on peut aller à des manifestations sur cette question-là, et on fait le lien ainsi avec l'Université de Bretagne Sud, l'UBS, le labo.
2: D'accord, donc le dispositif OCLM, l'association Objectif Dune, qui se regroupe donc régulièrement ici, au bout de la grande plage de Gavre. Tous les combien de temps, en fait, vous vous retrouvez ?
4: Tous les deux mois. On est de service tous les deux mois, en fait. Chaque équipe. Il y a 8 équipes au total, 4 sur la partie ouest, 4 sur la partie est, et chacun fait donc un relevé tous les 2 mois.

0: sur des brise-lames, il y a, sur chaque épi, il y a quatre repères. On mesure la hauteur qu'il y a entre le niveau du sol, enfin du sable, et ce repère. Donc, il y a 1m80, 1m60, 1m30. On note ça sur une fiche. On prend des photos de certaines zones qui sont délimitées, qui sont prévues, et on envoie tout ça aux étudiants de la fac qui les stocke et qui les traite, en fait. Voilà.
1: Depuis le début, en fait, je suis à mon troisième mètre parce que ça rouille. J'ai beau le rincer quand je rentre, ça rouille quand même.
2: Vous parlez de votre ruban mesureur, votre mètre qui a rouillé parce que vous le trempez dans l'eau ?
1: Bah oui, il y a des fois, il y a des piliers qui sont dans l'eau, donc on ne peut pas faire autrement. On est même obligé de tirer nos chaussures ou d'être botté si c'est en hiver. Voilà, parce qu'il y a souvent un pied, surtout nous, là-bas, de l'autre côté, il y a souvent un pied.
3: Voilà. Donc, du savoir-faire et du matériel quand même pour cette mission bénévole. Et on est rejoint par une quatrième personne. Bonjour.
4: Bonjour.
3: Vous faites aussi partie de l'équipe du jour ?
4: Oui, oui, tout à fait. Donc c'est pour le relevé de la côte.
3: Et vous appelez comment ?
4: Alain Norbénard.
3: Et Alain, vous avez remarqué qu'il y a des animaux qui apprécient bien, eux, cette nouvelle dune et puis le remplacement de l'ancien mur par les ganivelles. Alors ces animaux, ce sont lesquels ?
4: C'est les petits oiseaux. Alors il y a trois sortes. Hein. Il y a les petits, les moyens et les grands, les gravelots, qui sont en bordure de plage et qui vont nicher directement dans les... autour des ganivelles, et ce qui permet, alors il y a les panneaux, interdiction de stationner ou de pénétrer dans
3: J'ai cru que vous alliez me dire interdiction de nicher.
4: Non, interdiction d'aller à l'intérieur de ces réserves, parce que pour pas casser les œufs et gêner la reproduction des gravelots. Oui. Voilà. Donc ça fait une réserve animale en même temps.
3: Donc c'est un effet corollaire vertueux, on va dire.
4: Oui, tout à fait.
5: La première mission de la partie ouest, c'est cet escalier qui est un repère pour voir la hauteur du sable. Et puis voilà, c'est relativement récent. Ben là, il y a eu une grande marée, vous voyez, là où est la limite de la laisse de mer, là. On est très haut, il n'y a plus de plage, quoi, quasiment au pied. Je crois que ce qu'ils ont mesuré, par rapport à toutes les photos là, de Code Snap, de 30 cm par an, depuis qu'ils observent.
3: Et donc là, quand vous arrivez, vous, bénévole, sur cet endroit, Aliénor, je vois que vous avez avec vous un tableau qui s'appelle Fiche Terrain, Grande Plage de Gavre, et vous écrivez quoi dessus ?
6: On écrit les mesures et on prend les photos surtout, pour que les scientifiques voient l'évolution du sable et voient aussi l'accumulation et les différentes, les différences entre les différentes photos prises par moi.
3: Donc par exemple, là, on arrive devant cet escalier, vous allez faire quoi ? Vous allez prendre un ruban mesureur ?
6: Non, là on va prendre une photo où on centre l'escalier pour qu'on puisse voir l'évolution, comme je l'ai dit.
3: D'accord, donc on appelle ça des mesures, mais il y a des endroits où les mesures ce sont des photos et des endroits où les mesures ce sont littéralement des mesures avec un mètre.
6: Oui, par exemple pour les ganivelles, déjà on prend le mètre, c'est sûr. Mais là, c'est essentiellement les photos.
3: Et donc là, Aliénor se met face à l'escalier, elle prend son téléphone et elle prend une photo.
6: Clic.
3: Et donc une fois qu'on a pris en photo l'escalier, on continue parce qu'il y a d'autres relevés à faire sur le secteur ouest.
5: Oui, sur chaque épi, il y a quatre rondins, on appelle ça aussi des rondins. Un en haut de plage, un en central mais haut, et voilà, il y en a quatre répartis. Et puis, donc on fait la mesure entre le niveau du sable et le haut du repère qui est indiqué.
3: D'accord.
5: On mesure entre le niveau du sable en bas, avec un mètre, et le haut du repère du haut, mais celui du bas sert à aligner, à être bien sûr qu'on aligne. Il y a du vent quelquefois ici, tu sais, Gérard. Et le mètre aurait tendance à... Donc on le met bien vertical le long des deux repères, et on mesure là, et on voit ainsi les hauteurs.
4: Et en fin de compte, on part du sol, jusqu'ici, et on donne les mesures, on les relève,

0: sur le fichier.
1: Je vais tenir le bas du ruban parce qu'il a, il vole un petit peu là. Voilà, c'est combien ?
2: 1,64 m,
1: hein, ça confirme, oui. Donc on doit voir le pied du rondin, là, le sol, quoi, et puis un peu de ciel au-dessus. Et alors, ce qui est vraiment étonnant, c'est qu'avant, on voyait pas beaucoup de ciel, mais maintenant...
0: Ça baisse.
1: C'est-à-dire que le sable monte. Donc, on mesure et on voit... On le mesurerait pas, je pense qu'on pourrait pas mémoriser tout ça, quoi. Hein. On voit bien que ça change globalement. Mais là, on a vraiment un suivi tellement proche tous les 15 jours pour voir à quel point l'évolution après une tempête, après un événement quelconque, et on s'aperçoit et que tout va dans le même sens, c'est que la courbe, le profil de la plage change avec un profil plus assez doux qui va petit à petit vers la dune, et ainsi la mer là-haut va taper dans la dune, mais d'une façon plus molle que dans un mur. Il y a moins d'effets de destructifs. C'est amorti, en amortisseur.
3: Voilà à l'instant un reportage réalisé par Amélie Durand de Radio Broad-Jeannette. Un reportage où l'on vient d'entendre une joyeuse promenade scientifique avec des bénévoles d'Objectif Dune à Gavre. Mais concrètement, que deviennent toutes ces données collectées sur le terrain? Peuvent-elles contribuer à la recherche scientifique et influencer les politiques publiques? Et comment faire dialoguer les observations des habitantes et des habitants avec celles des experts scientifiques? Élément de réponse avec Noé Medjeu, chargé de mission à l'Observatoire citoyen du littoral morbihanais, OCLM, et sur les projets littoraux. Il est au micro d'Amélie Durand de Radio Broad-Jeannette.
4: Noé Medjeu, bonjour.
5: Bonjour.
4: Ce que font les bénévoles d'Objectif Dune, les bénévoles qu'on a entendus à l'instant, est-ce que c'est ça ce qu'on appelle une démarche de science participative ?
5: Alors, complètement. Pour moi, les sciences participatives, c'est quand les bénévoles, les citoyens produisent des données scientifiques qui permettent à des chercheurs de mener leurs travaux de recherche. Donc, étudier une plage comme ils le font à intervalles réguliers, c'est pour nous avoir de la donnée fine et régulière sur un objet presque vivant qui est la plage. Et donc, pour moi, c'est complètement une démarche de science participative.
4: Et au cours de notre entretien avec ces bénévoles, les bénévoles d'Objectif Dune, on les entend bien dire que s'ils ne venaient pas régulièrement pour faire ces relevés-là, ils ne verraient pas aussi nettement les changements qui s'opèrent. Alors en quoi est-ce que cette démarche participative, elle permet aussi d'inclure plus de personnes citoyennes dans une démarche de vigilance et de protection ?
5: Alors, cette idée de l'Observatoire citoyen du littoral morbihanais, ça permet un petit peu de sortir de ce qu'on observe des plages souvent après les tempêtes. Les gens sont toujours inquiets quand il y a une tempête qui érode une plage et que leur plage de cœur est vraiment en mauvais état. L'idée, c'est que ces suivis réguliers, où on va observer les différentes temporalités d'une plage, qui ne sont pas juste après une tempête, mais de l'ordre de la marée, ce qui est donc sur une journée, de l'ordre de la saison, avec des changements, une plage en hiver qui est plus maigre en sable qu'une plage en été, et encore après sur le temps long, donc là ça peut être plusieurs dizaines d'années, comme un très bon exemple c'est la plage de Groix, la plage des grands sables qui tourne autour de l'île en fonction des vents et des houles dominantes, et après encore sur le temps géologique. La proposition de l'Observatoire de proposer aux citoyens de suivre ces plages-là sur des intervalles réguliers, ça permet de sortir de cette urgence de la tempête, observer les petits changements qui s'inscrivent dans une tendance plus globale, et en leur permettant de suivre ces changements-là, de voir tout le cycle de vie d'une plage. Et eux-mêmes qui se mobilisent et qui se rendent sur le terrain à observer la plage rencontrent d'autres citoyens qui leur posent des questions. Ils nous le racontent tout le temps, que les gens viennent les voir en leur demandant qu'est-ce qu'ils font sur la plage. Et ça permet petit à petit de faire un effet boule de neige et donc de sensibiliser le plus grand nombre, en pas forcément participant au suivi, mais en allant voir les résultats, en posant des questions, au venir aux journées que l'on peut organiser. Donc c'est vraiment quelque chose qui implique petit à petit de plus en plus de monde et qui donne de la visibilité à ces suivis.
4: Donc de proche en proche et par un effet de tache d'huile, Bidule connaît machin qui connaît un tel et l'information circule.
5: Exactement. Et en fait, un suivi qui a commencé à Gavre, ensuite sera peut-être réclamé ailleurs, sur d'autres communes, parce qu'ils auront vu que les citoyens de Gavre faisaient ça. Donc les citoyens de Guidel le voudront, puis ceux de Sarzeau, puis ceux de... Et donc, en partant d'un site de suivi, à l'origine, enfin de trois avec le conseil départemental du Morbihan, aujourd'hui on a plus d'une dizaine de sites dans le Morbihan et un développement de cette observation qui se fait à l'échelle de tout un département et qui est vraiment hyper positif pour nous.
4: Et en quoi est-ce que c'est formateur pour les personnes, au-delà du fait que ça les mobilise, qu'est-ce qu'elles apprennent de cette expérience? Qu'est-ce que vous leur proposez, vous, comme outil et puis comme support de formation dès lors qu'elles deviennent observatrices du littoral pour le compte de l'OCLM?
5: Alors, souvent, les sites de suivi, quand ils se mettent en place, on propose une formation sur place avec le protocole que l'on va distribuer aux gens et que l'on va co-construire avec eux. Et cette petite formation sur une demi-journée, ça va être expliqué comment fonctionne une plage de manière théorique, comment celle-ci, on s'attend à ce qu'elle puisse fonctionner, qu'est-ce qu'on a déjà observé ou pas, si on a eu des données, nous, à l'université, sur ces plages-là. Ensuite, on propose aussi des petits guides floristiques sur la végétation dunaire de telle ou telle plage. On a aussi des guides de bonnes pratiques sur comment bien gérer une plage, entre guillemets, qu'est-ce qu'il faut faire et ne pas faire, qu'est-ce qu'il faut éviter. Voilà, c'est plein de petits outils qui, avec la formation théorique du début, vont permettre aux gens d'avoir des clés de lecture de l'état d'une plage, toujours sortir de cet alarmisme qu'on peut avoir après une tempête. Et puis, au-delà de ça, une fois qu'on aura des résultats qui vont s'accumuler, on va avoir des rapports de résultats justement sur lesquels les gens vont pouvoir discuter. Et en plus de ça, nous, on va faire des restitutions sur site, une fois par an ou tous les quelques temps. Et également organiser des journées thématiques, que ce soit à l'université ou à la maison des associations avec nos partenaires, sur des thématiques littorales qu'on lie aux sciences participatives, et donc là qui peuvent être la pollution microplastique sur les plages, les tempêtes, voilà, tous des sujets très variés et qui réunissent une fois par an les bénévoles de tous les sites pour échanger sur un sujet et approfondir la connaissance des écosystèmes côtiers, quoi. D'une part, effectivement, la sensibilisation du plus grand nombre est pour moi un des enjeux majeurs sur nos littoraux de demain, pour savoir comment on réagit à leur évolution, parce que ça va évoluer. Et d'autre part, aujourd'hui, on voit que on est capable d'avoir en temps réel, quasiment après une tempête pour le coup, un retour d'expérience terrain par les bénévoles qui sont formés, qui sont capables d'avoir des retours d'expérience formalisés avec des photos toujours prises de la même manière, des données bien relevées, et on est capable quasiment en temps réel d'avoir cette donnée-là, et pour nous c'est hyper important parce qu'on va aussi pouvoir déployer du matériel scientifique plus poussé, entre guillemets, des levées drones, des levées au GPS centimétrique, et avoir les bénévoles qui sont en capacité de nous dire là c'est vraiment critique, il faut que vous veniez, ou là non, la plage a tenu, on voit que c'est moins pire qu'il y a 2 ans quand il y avait eu telle ou telle tempête, nous ça nous permet vraiment de prioriser nos interventions, prioriser aussi les interventions du gestionnaire. Et c'est un savoir hyper précieux. Et donc, oui, on pourrait le faire, mais factuellement, avoir des bénévoles formés et conscients de leur plage, c'est quelque chose dont rêvent tous les gestionnaires de sites littoraux français.
4: Et j'imagine qu'en plus, dans la perspective de changements importants qui auront lieu à l'avenir, le fait que ces gens soient mobilisés et formés, c'est aussi un facteur d'adaptation.
5: Oui, alors, effectivement, être en connaissance du changement, c'est vraiment la première étape de l'adaptation des comportements. Avoir tous ces gens qui sont formés et conscients de l'évolution de leur plage, c'est la meilleure manière de faire changer les mentalités sur comment on se comporte face à une tempête. Et désensibiliser un peu ces sujets-là qui sont quand même parfois critiques, c'est vraiment un plus pour tout le monde. Et donc, ce changement-là de comportement et de mentalité, on le voit vraiment avec des gens qui travaillent beaucoup plus en harmonie à tous les niveaux. Et ça, c'est quelque chose qui tient à cœur de tout le monde.
4: Noémie Dieu, on est toujours avec vous pour parler de l'action des bénévoles de l'association Objectif Dune qu'on a entendu à l'instant. Combien de personnes citoyennes sont incluses dans cette démarche de science participative de relever sur les plages au bénéfice de l'OCLM actuellement?
5: Alors, sur tout le département, on va avoir une centaine de personnes qui participent régulièrement au site de suivi.
4: Et plus largement, quelle est la place qui est donnée aujourd'hui aux citoyennes et aux citoyens dans la production de savoir scientifique?
5: Je pense qu'on essaye de mettre en avant de plus en plus ce genre de suivi parce que on voit bien ce qui se passe déjà aux États-Unis avec la mise en quarantaine presque de la parole scientifique et la défiance qu'il peut y avoir. Et donc pour nous, à l'échelle des universitaires français, avoir les citoyens qui participent à cette production de savoir scientifique, c'est vraiment quelque chose qui est bénéfique pour tout le monde et qui permet d'avancer ensemble sur ces problématiques-là.
4: Est-ce que les politiques publiques sont à l'écoute des résultats de ce genre de relevé?
5: Alors, complètement. Les élus, aujourd'hui, ils sont très en demande du soutien technique et scientifique de tout ce qui pourrait les aider, finalement. Et donc, avoir des données récoltées par les citoyens et factuelles qui sortent de juste l'impression qu'on pourrait avoir de quelque chose, c'est hyper précieux pour eux. Et ils sont en vraie demande et on voit, nous, sur le Morbihan, des mesures de gestion qui ont été prises à partir de données récoltées par les citoyens. Et même à l'échelle nationale, on voit de plus en plus des appels à projets où les subventions et les crédits donnés par le ministère sont conditionnés à la mise en place de projets participatifs, de faire participer les citoyens aux mesures et aux projets de recherche. Et donc, c'est quelque chose dont on est assez fiers ici dans le Morbihan parce que ce n'était pas du tout le cas il y a 10 ans. Et aujourd'hui, on est vraiment en avance sur ces sujets-là. Et on est même pris en exemple sur les projets de ce type-là où on recommande d'aller voir les actions qui ont été menées. Donc, on voit que maintenant, même les politiques publiques demandent la mise en place de ce type d'outils.
4: Merci beaucoup Noémie Dieu pour votre temps.
5: Merci à vous.
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À partir du moment où vous vous enfermez dans un certain mystère, ou ce que les gens appellent un mystère, une espèce de retrait, vous avez une tranquillité plus que merveilleuse.

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comme un sculpteur qui se retrouve avec une dalle à marbre. 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
1: Bonjour à toutes et à tous. Jusqu'où les habitantes et les habitants peuvent-ils contribuer à comprendre les changements qui touchent notre littoral? Leurs observations peuvent-elles réellement contribuer à la recherche scientifique? Et ces données récoltées sur le terrain peuvent-elles avoir un impact sur les décisions prises pour protéger nos côtes? Autant de questions qu'Amélie Durand de Radio Broadjonet, votre radio bilingue en pays de Pontivy et de Vannes dans le Morbihan, posera dans la deuxième partie de cette émission à Noé Medjeu, chargé de mission à l'Observatoire citoyen du littoral morbihanais et sur les projets littoraux. Mais pour l'heure, direction la presqu'île de Gavre, où nous allons retrouver les bénévoles d'Objectif Dune, engagés dans cette démarche de science participative pour observer l'évolution du littoral. Un reportage signé Amélie Durand de Radio Broadjonet.
3: Ce reportage, il commence au soleil, en plein midi. On est au bout de la grande plage de Gavre. On est avec Maryse Lejeune et toute une petite troupe de bénévoles qui sont les membres de l'association Objectif Dune. Objectif Dune, c'est une association qui est au service du dispositif OCLM qui a été imaginé par les scientifiques du laboratoire de géosciences marines et géomorphologie de l'UBS de Vannes et de l'Observatoire citoyen du littoral morbihanais pour renforcer ou créer artificiellement des dunes afin de limiter l'impact sur nos côtes de l'érosion côtière. Parmi les membres, des gens de Plouhinec et des gens de Gavre, des peine-carottes et des mangeurs d'oreilles.
4: Voilà.
5: C'est exactement ça. Ouais. Et on s'entend bien. Hein. On a chaque équipe a une portion de plage en responsabilité. Et régulièrement, on se retrouve entre amis. Hein. On fait des mesures de hauteur de sable au niveau des brise-lames. Et une observation de la dune pour voir la densité des végétaux.
3: Et on est rejoint par une troisième personne, vous vous appelez comment ?
6: Dominique.
3: Et vous faites aussi partie des bénévoles d'Objectif Dune ?
6: Oui, tout à fait, je suis dans la même équipe que Robert d'ailleurs.
3: Donc sur la même section de plage ?
6: Voilà, exactement, l'est là-bas.
7: Ici, donc, dès le débarrage du dispositif au CLM, il y avait cette partie ouest. Où on est, hein, c'est le démarrage là, de la partie ouest. On est ici, mission 1, un escalier, là, on prend des photos. Et la partie est, qui est tout à fait au bout là-bas, il y a deux épis, et puis au milieu des ganivelles, donc il faut aller très loin, la grande plage là-bas. Et puis, pardon.
3: Marie, est-ce que vous pourriez nous dire ce que c'est qu'une ganivelle ?
7: Ah oui, alors une ganivelle, définition de la ganivelle, ce sont des petits poteaux, c'est une sorte de barrière, on voit ça partout sur le bord des plages depuis longtemps. Hein. Voilà, c'est du peuplier, je crois, des ganivelles qui sont tenues par des fils de fer et puis tenues par des poteaux. Et donc ça fait des casiers en haut des plages. L'idée est de bloquer le sable, enfin de piéger le sable qui arrive par le vent, par la mer, par éventuellement les tempêtes. Et donc le sable s'amoncelle derrière la ganivelle, donc dans ce casier, qui est aussi appelé AlgoBox par son inventeur, quelqu'un de l'UBS, Mounsef Sedrati, qui était le directeur du labo. Pour l'idée est donc que pour enrichir la croissance de la végétation, on y met des algues. comme on faisait toujours dans les jardins traditionnellement, hein, ici et ailleurs. Et donc, on ne l'a pas fait très souvent, mais on a quand même fait quelques opérations de remettre des algues, les arbres échoués sur la plage, bien sûr, et de les mettre dans les box. Pour le... Alors, le terme, c'est box, ganivelle, rangée de ganivelle, qui forment des algobox ou des box. Voilà, ou des casiers, on peut dire aussi. Il y a tout ce vocabulaire, quoi. Voilà. Non, je voulais donner une petite précision. Le dispositif, c'est le dispositif OCLM, Observatoire Citoyen du Littoral Morbihanais. Et Objectif Dune, c'est le nom de l'association sur Gavre. On a créé une association qui relie les bénévoles, hein, qui organise les relevés, on communique, on informe, on peut aller à des manifestations sur cette question-là, et on fait le lien ainsi avec l'Université de Bretagne Sud, l'UBS, le labo.
4: D'accord, donc le dispositif OCLM, l'association Objectif Dune, qui se regroupe donc régulièrement ici, au bout de la grande plage de Gavre. Tous les combien de temps, en fait, vous vous retrouvez ?
8: Tous les 2 mois. On est de service tous les 2 mois, en fait.
7: Chaque équipe. Il y a 8 équipes au total, 4 sur la partie ouest, 4 sur la partie est, et chacun fait donc un relevé tous les 2 mois, mais donc on fait un relevé tous les 15 jours. Avec la, vous voyez, avec 4 équipes, ça fait tous les 2 mois.
4: Donc c'est par roulement.
7: Par roulement, voilà, chacun. Et chaque équipe est autonome, organise. Le jour, c'est dans une semaine bien précise. Il suffit de s'organiser et de venir. Quand des gens ne sont pas disponibles, il peut y avoir un apport d'une personne extérieure. Voilà, c'est, ça se fait d'une manière la plus simple possible. Voilà.
5: Rendez-vous à marée basse.
4: Et vous nous l'avez déjà, vous avez déjà commencé un petit peu à nous en parler tout à l'heure, mais qu'est-ce que vous relevez exactement dans ces moments-là?
5: Bien, en fait, sur ces brise-lames, il y a, sur chaque épi, il y a 4 repères. On mesure la hauteur qu'il y a entre le niveau du sol, enfin du sable, et ce repère. Donc, il y a 1m80, 1m60, 1m30. On note ça sur une fiche. On prend des photos de certaines zones qui sont délimitées, qui sont prévues, et on envoie tout ça aux étudiants de la fac qui les stockent et qui les traitent, en fait. Voilà.
8: Depuis le début, en fait, je suis à mon 3e mètre parce que ça rouille. J'ai beau le rincer quand je rentre, ça rouille quand même.
4: Vous parlez de votre ruban mesureur, votre mètre qui a rouillé parce que vous le trempez dans l'eau ?
8: Bah oui, il y a des fois, il y a des piliers qui sont dans l'eau, donc on ne peut pas faire autrement. On est même obligé de tirer nos chaussures ou d'être botté si c'est en hiver. Voilà, parce qu'il y a souvent un pied, surtout nous, là-bas, de l'autre côté, il y a souvent un pied.
4: Voilà. Donc, du savoir-faire et du matériel quand même pour cette mission bénévole. Et on est rejoint par une 4e personne. Bonjour.
9: Bonjour.
4: Vous faites aussi partie de l'équipe du jour ?
9: Oui, oui, tout à fait. Donc c'est pour le relevé de la côte.
4: Et vous vous appelez comment ?
9: Alain Nourbénard.
4: Et Alain, vous avez remarqué qu'il y a des animaux qui apprécient bien, eux, cette nouvelle dune et puis le remplacement de l'ancien mur par les ganivelles. Alors ces animaux, ce sont lesquels ?
9: C'est les petits oiseaux. Alors il y a 3 sortes. Il y a les petits, les moyens et les grands, les gravelots, qui sont en bordure de plage et qui vont nicher directement dans les... autour des ganivelles, et ce qui permet... Alors, il y a les panneaux, interdiction de stationner ou de pénétrer dans...
4: J'ai cru que vous alliez me dire interdiction de nicher.
9: Non, interdiction d'aller à l'intérieur de ces réserves, parce que pour pas casser les œufs et gêner la reproduction des gravelots. Oui. Voilà. Donc ça fait une réserve animale en même temps.
4: Donc c'est un effet corollaire vertueux, on va dire.
9: Oui, oui, tout à fait.
7: La première mission de la partie ouest, c'est cet escalier qui est un repère pour voir la hauteur du sable. Et puis voilà, c'est relativement récent. Ben là, il y a eu une grande marée, vous voyez, là où est la limite de la laisse de mer, là. On est très haut, il n'y a plus de plage, quoi, quasiment au pied. Je crois que ce qu'ils ont mesuré, par rapport à toutes les photos là de Code Snap, de 30 cm par an, depuis qu'ils observent.
4: Et donc là, quand vous arrivez, vous, bénévole, sur cet endroit, Aliénor, je vois que vous avez avec vous un tableau qui s'appelle Fiche terrain, grande plage de Gavre, et vous écrivez quoi dessus ?
10: On écrit les mesures et on prend les photos surtout pour que les scientifiques voient l'évolution du sable et voient aussi l'accumulation et les différentes les différences entre les différentes photos prises par mois.
4: Donc par exemple là on arrive devant cet escalier, vous allez faire quoi? Vous allez prendre un ruban mesureur?
10: Non, là on va prendre une photo où on centre l'escalier pour qu'on puisse voir l'évolution, comme je l'ai dit.
4: D'accord, donc on appelle ça des mesures, mais il y a des endroits où les mesures ce sont des photos et des endroits où les mesures ce sont littéralement des mesures avec un mètre.
10: Oui, par exemple pour les ganivelles, déjà on prend le mètre, c'est sûr. Mais là, c'est essentiellement les photos.
4: Et donc là, Aliénor se met face à l'escalier, elle prend son téléphone et elle prend une photo.
8: Clic.
4: Et donc une fois qu'on a pris en photo l'escalier, on continue parce qu'il y a d'autres relevés à faire sur le secteur ouest.
7: Oui, sur chaque épi, il y a quatre rondins, on appelle ça aussi des rondins. Un en haut de plage, un en centrale mais haut, et voilà, il y en a quatre répartis. Et puis, donc on fait la mesure entre le niveau du sable et le haut du repère qui est indiqué.
4: D'accord.
7: On mesure entre le niveau du sable en bas, avec un mètre, ruban, et le haut du repère du haut, mais celui du bas sert à aligner, à être bien sûr qu'on aligne. Il y a du vent quelquefois ici, tu sais, Gérard. Et le mètre aurait tendance à... Donc on le met bien vertical le long des deux repères, et on mesure la... et on voit ainsi les hauteurs.
9: Et en fin de compte, on part du sol... jusqu'ici, et on donne les mesures, on les relève sur le fichier.
7: Je vais tenir le bas du ruban parce qu'il il vole un petit peu là. Voilà, c'est combien?
11: 1,64 m,
7: hein, ça confirme, oui. Donc on doit voir le pied du rondin, le sol, quoi, et puis un peu de ciel au-dessus. Et alors, ce qui est vraiment étonnant, c'est qu'avant, on voyait pas beaucoup de ciel, mais maintenant...
9: Ça baisse.
7: C'est-à-dire que le sable monte. Donc, on mesure et on voit... On ne le mesurerait pas, je pense qu'on ne pourrait pas mémoriser tout ça, quoi. Hein? On voit bien que ça change globalement. Mais là, on a vraiment un suivi tellement proche tous les 15 jours pour voir à quel point l'évolution après une tempête, après un événement quelconque, et on s'aperçoit et que tout va dans le même sens, c'est que la courbe, le profil de la plage change avec un profil plus assez doux qui va petit à petit vers la dune, et ainsi la mer là-haut va taper dans la dune, mais d'une façon plus molle que dans un mur. Il y a moins d'effets de destructifs, en amortisseur.
1: À l'instant, un reportage réalisé par Amélie Durand de Radio Broadgenet. Un reportage où l'on vient d'entendre une joyeuse promenade scientifique avec des bénévoles d'Objectif Dune à Gavre. Mais concrètement, que deviennent toutes ces données collectées sur le terrain? Peuvent-elles contribuer à la recherche scientifique et influencer les politiques publiques? Et comment faire dialoguer les observations des habitantes et des habitants avec celles des experts scientifiques? Élément de réponse avec Noé Medjeu, chargé de mission à l'Observatoire citoyen du littoral morbihanais, OCLM, et sur les projets littoraux. Il est au micro d'Amélie Durand de Radio Broadgenet.
4: Noé Medjeu, bonjour.
12: Bonjour.
4: Ce que font les bénévoles d'Objectif Dune, les bénévoles qu'on a entendus à l'instant, est-ce que c'est ça ce qu'on appelle une démarche de science participative ?
12: Alors, complètement. Pour moi, les sciences participatives, c'est quand les bénévoles, les citoyens produisent des données scientifiques qui permettent à des chercheurs de mener leurs travaux de recherche. Donc, étudier une plage comme ils le font à intervalles réguliers, c'est pour nous avoir de la donnée fine et régulière sur un objet presque vivant qui est la plage. Et donc, pour moi, c'est complètement une démarche de science participative.
4: Et au cours de notre entretien avec ces bénévoles, les bénévoles d'Objectif Dunes, on les entend bien dire que s'ils ne venaient pas régulièrement pour faire ces relevés-là, ils ne verraient pas aussi nettement les changements qui s'opèrent. Alors en quoi est-ce que cette démarche participative, elle permet aussi d'inclure plus de personnes citoyennes dans une démarche de vigilance et de protection ?
12: Alors, cette idée de l'Observatoire citoyen du littoral morbihanais, ça permet un petit peu de sortir de ce qu'on observe des plages souvent après les tempêtes. Les gens sont toujours inquiets quand il y a une tempête qui érode une plage et que leur plage de cœur est vraiment en mauvais état. L'idée, c'est que ces suivis réguliers, où on va observer les différentes temporalités d'une plage, qui ne sont pas juste après une tempête, mais de l'ordre de la marée, ce qui est donc sur une journée, de l'ordre de la saison, avec des changements, une plage en hiver qui est plus maigre en sable qu'une plage en été, et encore après sur le temps long, donc là ça peut être plusieurs dizaines d'années, comme un très bon exemple, c'est la plage de Groix, la plage des grands sables qui tourne autour de l'île en fonction des vents et des houles dominantes, et après encore sur le temps géologique. La proposition de l'Observatoire de proposer aux citoyens de suivre ces plages-là sur des intervalles réguliers, ça permet de sortir de cette urgence de la tempête, observer les petits changements qui s'inscrivent dans une tendance plus globale, et en leur permettant de suivre ces changements-là, de voir tout le cycle de vie d'une plage. Et eux-mêmes qui se mobilisent et qui se rendent sur le terrain à observer la plage, rencontrent d'autres citoyens qui leur posent des questions. Ils nous le racontent tout le temps, que les gens viennent les voir en leur demandant qu'est-ce qu'ils font sur la plage. Et ça permet petit à petit de faire un effet boule de neige et donc de sensibiliser le plus grand nombre, en pas forcément participant au suivi, mais en allant voir les résultats, en posant des questions, au venir aux journées que l'on peut organiser. Donc c'est vraiment quelque chose qui implique petit à petit de plus en plus de monde et qui donne de la visibilité à ces suivis.
4: Donc de proche en proche et par un effet de tache d'huile, Bidule connaît machin qui connaît un tel et l'information circule.
12: Exactement. Et en fait, un suivi qui a commencé à Gavre, ensuite sera peut-être réclamé ailleurs, sur d'autres communes, parce qu'ils auront vu que les citoyens de Gavre faisaient ça, donc les citoyens de Guidel le voudront, puis ceux de Sarzeau, puis ceux de... Et donc, en partant d'un site de suivi, à l'origine, enfin de trois avec le conseil départemental du Morbihan, aujourd'hui on a plus d'une dizaine de sites dans le Morbihan et un développement de cette observation qui se fait à l'échelle de tout un département et qui est vraiment hyper positif pour nous.
4: Et en quoi est-ce que c'est formateur pour les personnes, au-delà du fait que ça les mobilise? Qu'est-ce qu'elles apprennent de cette expérience? Qu'est-ce que vous leur proposez, vous, comme outil et puis comme support de formation dès lors qu'elles deviennent observatrices du littoral pour le compte de l'OCLM?
12: Alors, souvent, les sites de suivi, quand ils se mettent en place, on propose une formation sur place avec le protocole que l'on va distribuer aux gens et que l'on va co-construire avec eux. Et cette petite formation sur une demi-journée, ça va être expliqué comment fonctionne une plage de manière théorique, comment celle-ci on s'attend à ce qu'elle puisse fonctionner, qu'est-ce qu'on a déjà observé ou pas, si on a eu des données, nous, à l'université, sur ces plages-là. Ensuite, on propose aussi des petits guides floristiques sur la végétation dunaire de telle ou telle plage. On a aussi des guides de bonnes pratiques sur comment bien gérer une plage, entre guillemets, qu'est-ce qu'il faut faire et ne pas faire, qu'est-ce qu'il faut éviter. Voilà, c'est plein de petits outils qui, avec la formation théorique du début, vont permettre aux gens d'avoir des clés de lecture de l'état d'une plage, toujours sortir de cet alarmisme qu'on peut avoir après une tempête. Et puis, au-delà de ça, une fois qu'on aura des résultats qui vont s'accumuler, on va avoir des rapports de résultats justement sur lesquels les gens vont pouvoir discuter. Et en plus de ça, nous, on va faire des restitutions sur site, une fois par an ou tous les quelques temps. Et également organiser des journées thématiques, que ce soit à l'université ou à la maison des associations avec nos partenaires, sur des thématiques littorales qu'on lie aux sciences participatives, et donc là qui peuvent être la pollution microplastique sur les plages, les tempêtes, voilà, tous des sujets très variés et qui réunissent une fois par an les bénévoles de tous les sites pour échanger sur un sujet et approfondir la connaissance des écosystèmes côtiers, quoi. D'une part, effectivement, la sensibilisation du plus grand nombre est pour moi un des enjeux majeurs sur nos littoraux de demain, pour savoir comment on réagit à leur évolution, parce que ça va évoluer. Et d'autre part, aujourd'hui, on voit que on est capable d'avoir en temps réel, quasiment après une tempête pour le coup, un retour d'expérience terrain par les bénévoles qui sont formés, qui sont capables d'avoir des retours d'expérience formalisés, avec des photos toujours prises de la même manière, des données bien relevées, et on est capable quasiment en temps réel d'avoir cette donnée-là. Et pour nous, c'est hyper important parce qu'on va aussi pouvoir déployer du matériel scientifique plus poussé, entre guillemets, des levées drones, des levées au GPS centimétrique. Et avoir les bénévoles qui sont en capacité de nous dire là, c'est vraiment critique, il faut que vous veniez, ou là, non, la plage a tenu, on voit que c'est moins pire qu'il y a 2 ans quand il y avait eu telle ou telle tempête. Nous, ça nous permet vraiment de prioriser nos interventions, prioriser aussi les interventions du gestionnaire. Et c'est un savoir hyper précieux. Et donc, oui, on pourrait le faire, mais factuellement, avoir des bénévoles formés et conscients de leur plage, c'est quelque chose dont rêvent tous les gestionnaires de sites littoraux français.
4: Et j'imagine qu'en plus, dans la perspective de changements importants qui auront lieu à l'avenir, le fait que ces gens soient mobilisés et formés, c'est aussi un facteur d'adaptation.
12: Oui, alors, effectivement, être en connaissance du changement, c'est vraiment la première étape de l'adaptation des comportements. Avoir tous ces gens qui sont formés et conscients de l'évolution de leur plage, c'est la meilleure manière de faire changer les mentalités sur comment on se comporte face à une tempête. Et désensibiliser un peu ces sujets-là qui sont quand même parfois critiques, c'est vraiment un plus pour tout le monde. Et donc, ce changement-là de comportement et de mentalité, on le voit vraiment avec des gens qui travaillent beaucoup plus en harmonie à tous les niveaux. Et ça, c'est quelque chose qui tient à cœur de tout le monde.
4: Noé Medjeu, on est toujours avec vous pour parler de l'action des bénévoles de l'association Objectif Dune qu'on a entendu à l'instant. Combien de personnes citoyennes sont incluses dans cette démarche de science participative de relever sur les plages au bénéfice de l'OCLM actuellement ?
12: Alors, sur tout le département, on va avoir une centaine de personnes qui participent régulièrement au site de suivi.
4: Et plus largement, quelle est la place qui est donnée aujourd'hui aux citoyennes et aux citoyens dans la production de savoir scientifique ?
12: Je pense qu'on essaye de mettre en avant de plus en plus ce genre de suivi parce qu'on voit bien ce qui se passe déjà aux États-Unis avec la mise en quarantaine presque de la parole scientifique et la défiance qu'il peut y avoir. Et donc, pour nous, à l'échelle des universitaires français, avoir les citoyens qui participent à cette production de savoir scientifique, c'est vraiment quelque chose qui est bénéfique pour tout le monde et qui permet d'avancer ensemble sur ces problématiques-là.
4: Est-ce que les politiques publiques sont à l'écoute des résultats de ce genre de relevé ?
12: Alors, complètement. Les élus, aujourd'hui, ils sont très en demande du soutien technique et scientifique de tout ce qui pourrait les aider, finalement. Et donc, avoir des données récoltées par les citoyens et factuelles qui sortent de juste l'impression qu'on pourrait avoir de quelque chose, c'est hyper précieux pour eux. Et ils sont en vraie demande et on voit, nous, sur le Morbihan, des mesures de gestion qui ont été prises à partir de données récoltées par les citoyens. Et même à l'échelle nationale, on voit de plus en plus des appels à projets où les subventions et les crédits donnés par le ministère sont conditionnés à la mise en place de projets participatifs, de faire participer les citoyens aux mesures et aux projets de recherche. Et donc, c'est quelque chose dont on est assez fiers ici dans le Morbihan parce que ce n'était pas du tout le cas il y a 10 ans. Et aujourd'hui, on est vraiment en avance sur ces sujets-là. Et on est même pris en exemple sur les projets de ce type-là où on recommande d'aller voir les actions qui ont été menées. Donc, on voit que maintenant, même les politiques publiques demandent la mise en place de ce type d'outils.
4: Merci beaucoup, Noé Medjeu, pour votre temps.
12: Merci à vous.
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